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2: Beaucoup de personnes pensent être en règle dès lors qu'elles ont reçu un certificat de destruction après avoir remis leur véhicule hors d'usage à un épaviste. Émilie Repusseau, bonjour. Vous êtes secrétaire générale adjointe de la Fédération nationale de l'automobile. 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
1: Il est né un 16 septembre. Le célèbre navigateur Alain Colas a disparu il y a presque un demi-siècle. Retour sur le destin de ce marin d'exception. Voilà des paroles d'une chanson datant de 1979, interprétée par Alain Chamfort, écrite par Serge Gainsbourg, qui résonne encore aujourd'hui très fort. Manureva, le nom de ce bateau avec lequel le navigateur Alain Colas s'apprêtait à boucler la toute première édition de la Route du Rhum en 1978. Alain Colas est né le 16 septembre 1943. Il prend en effet le départ de cette nouvelle épreuve transatlantique entre Saint-Malo et Pointe-à-Pitre en Guadeloupe. Sans escale et en solitaire, ce qui ne fait absolument pas peur à ce navigateur. Le coup d'envoi de cette course est donné le 5 novembre 1978 au large des côtes bretonnes. Après une dizaine de jours de traversée, le gréement de l'ancien équipier d'Éric Tabarly ne répond plus au message radio qu'on lui laisse. Pire, il n'y a aucune trace de lui.

Bonjour, je souhaitais vous parler de l'édition des 7e rencontres franco-espagnoles qui vont avoir lieu du 8 au 13 octobre 2026. 1936-2026, réveillez les mémoires. Et sa présidente Manuela Parra nous dit « Quand il s'agit de dessiner l'avenir, ne faut-il pas réinterroger la mémoire ? Non pas celle que l'on fige, mais celle sur laquelle on s'appuie pour éclairer un futur désirable. Ne faut-il pas également éveiller ou réveiller les mémoires afin de nourrir les consciences pour empêcher que le monde vacille ?» Le 8 octobre à 18h30 aura lieu à la Maison des Relations Internationales Nelson Mandela l'ouverture de ses 7e rencontres avec projection de films, conférences autour de Juan Miró. Le 9 octobre 2026 à 18h à la salle Pétrarque autour du thème Exil, rejet et solidarité. Pierre Berland, donc professeur d'histoire au lycée technique de Jules Guesde, va nous présenter des Espagnols en France, un panorama d'une migration. Et nous aurons également le bonheur d'entendre un récital, témoignage d'exilés espagnols vers l'Argentine, avec Alexandre Pralon, comédien, Manuel Amelong, chanteur-guitariste argentin. Le 10 octobre, à la médiathèque centrale Émile Zola, il y aura à 14h30 une projection autour de Federico Garcia Lorca, un film qui dure 50 minutes en français avec Magali Negroni et Janine Delpech qui est spécialiste de l'œuvre de Lorca et passionnée. À 15h30, répression et effacement de la mémoire, recherche des disparus des deux côtés de la frontière. Et à 16h45, un récital pour redonner voix aux textes et chansons populaires andalouses de Lorca et de Carlos Gardel. Le 12 octobre à la salle Pétrarque, Solidarité et Exil en question en 2026. Ouverture avec tous les indésirables, création sonore. Donc ça sera pour mémoire organisé par le mémorial du camp de Rivesaltes, réalisé par des élèves en solidarité et solidarité du collège Gérard Philippe. Ainsi qu'une conférence par Najat Vallaud-Belkacem, présidente de France Terre d'Exil, qui parlera à partir de son expérience de présidence de France Terre d'Exil. Elle abordera les conditions d'accueil des demandeurs d'asile et les défis auxquels sont confrontés les réseaux de solidarité. Ensuite, suivront au lycée Mermoz, au collège Françoise Combes, au lycée Jules Guesde et à l'université Paul Valéry des rencontres avec les étudiants et lycéens. Et collégiens également. Si vous souhaitez avoir des détails autour de ces événements, je vous invite à consulter le blog https://voixdelextremepoesieetculture.blogspot.com en espérant vous rencontrer lors de ces rencontres, cette édition des rencontres franco-espagnoles.

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8: Chers auditeurices et auditeurs, auditeurices en définitive, on dit les deux. Bonjour à tous, nous sommes le mercredi 16 septembre, il est 10h10, comme le nom de l'émission l'indique. Vous êtes bien sur Radio FM Plus avec Nathalie au micro, Jules derrière les, je ne sais pas comment on appelle ça, les tables de mixage, la console, je crois on dit ça, voilà. Yann pas loin. Et puis vient Jean qui vient d'arriver, avec qui j'ai passé une excellente soirée hier au Dôme, avec Alter Midi, mais on vous en parlera. Aujourd'hui, on va parler d'Espagne, de la France, de culture, de rencontres, mais surtout de personnes. Pourquoi ? Parce que du 8 au 13 octobre prochain, les rencontres, les 7e rencontres franco-espagnoles vont réunir à nouveau des personnes autour de cette envie de partager, de découvrir et de créer des liens entre ces deux cultures. Pour en parler aujourd'hui avec nous, j'ai le plaisir de retrouver, d'accueillir quelqu'un que vous connaissez bien au micro de Radio FM+, Manuela Parra.
9: Bonjour Nathalie.
8: Bonjour Manuela, on est ravis de vous avoir aujourd'hui. C'est un rendez-vous, je crois que ça fait au moins 3-4 fois qu'on parle de ces rencontres espagnoles, d'autres rencontres que vous organisez, mais ça, on y reviendra tout au long de l'année. On va prendre le temps de parler de cette nouvelle édition, mais avant de regarder octobre 2026, on peut faire un peu un retour sur la dernière édition, sur la 6e. Ça s'est bien passé, vous êtes contente?
9: Ah oui, oui, oui, le public a été au rendez-vous. Il y a eu une très belle édition avec plus de 1200 personnes. Donc, merci d'ailleurs à la radio, hein, chaque fois de vous faire l'écho de ces manifestations où on accueille des historiens.
8: C'était quoi le sujet l'année dernière ?
9: Parce que c'était liberté.
8: Ah, c'est ça.
9: Et donc, on accueille aussi des écrivains, des témoins, voilà, et des artistes. Et tous réunis justement autour de la thématique qui nous importe par rapport à notre engagement, hein, de faire vivre la mémoire et puis aussi d'éclairer peut-être un futur que j'appellerai désirable. Et ce
8: futur, on va essayer.
9: Il est incarné par des jeunes, hein, au travers de la transmission. Ils étaient 520 l'année dernière.
8: Excusez-moi, j'ai une petite quinte de toux. Peut-être, Jules, si... Entre-temps, j'ai une petite bouteille d'eau sur la table, voilà, pour que je ne sois pas en train de tousser tout le temps avec Manuela. C'est les bonheurs du direct et on le garde. Oui, cette envie de rencontrer les jeunes, elle se fait aussi en intervenant au lycée Jules Guedes.
9: Alors, il n'y a pas que le lycée Jules Guedes, hein,
8: y a d'autres choses.
9: Il y a le lycée collège des Françoise Combes, il y a le lycée Mermoz.
8: C'est le lycée d'excellence.
9: Oui, ce qu'on appelle d'excellence, mais c'est surtout l'esprit, c'est d'amener des jeunes qui sont dans des quartiers difficiles et en difficulté vers l'excellence.
8: C'est étrange. Je présente un livre juste après vous qui parle de la Waffen-SS et c'était le siège de la milice.
9: Oui.
8: Non, c'est l'autre. Voilà. Enfin, je rigole avec le siège de la milice. Voilà, j'ai ma petite bouteille d'eau, on est tranquille.
9: Oui. Alors, pour le siège de la milice, justement, pour nous, c'est très important parce qu'il y a des résistants.
8: C'est l'hôtel de Leuve, c'est ça ?
9: Je ne me rappelle plus le nom
8: exact. L-A-W, parce que
9: oui,
8: je
9: n'arrive pas à le dire non plus.
8: C'est compliqué. Voilà. Et en plus, dans le bouquin que je présente, c'est au sujet de rester à l'antenne, donc ce sera au sujet du capitaine Guisonnier, qui a été tué pendant la résistance, qui était le capitaine des pompiers de Montpellier. Et c'est un réfugié espagnol qui, à un moment, est le seul fiable dans dans la prison, qui est aussi...
9: Oui, parce que c'est Pignol. C'est un résistant espagnol qui est de Béziers et qui, avec sa femme, ont été enfermés là, ont été torturés et ont été assassinés par la milice. Et on a laissé leur corps pourrir dans les cellules. Et donc, justement, cette année, parce qu'on reçoit le secrétaire d'État à la mémoire démocratique, et bien, on, on va rendre hommage aux résistants aussi espagnols et puis aux résistants français, bien entendu. Mais
8: ça serait presque un moment de rencontre toutes les deux pour en parler, mais les républicains se sont beaucoup impliqués dans la résistance française.
9: Et à Montpellier, notamment, les républicains à Paris, par exemple, c'est eux qui sont rentrés dans Paris les premiers.
8: Il y a des textes là-dessus.
9: Bien sûr, il y a beaucoup de textes.
8: On reviendra dessus parce qu'aujourd'hui on est sur les rencontres espagnoles, mais voilà. Je pense qu'il y a de quoi faire une belle émission parce qu'il
9: y a beaucoup de
8: textes. En ce moment, les mémoires
9: et même à Montpellier, ils ont participé à la délibération de Montpellier. Ils ont été aussi dans la résistance. Ils ont parce qu'en fait, ils étaient formés par la guerre d'Espagne et beaucoup étaient des militaires. Bon, il y a aussi le maquis de Béraïcaïm. Je veux dire, ça c'est
8: je pense c'est que c'est important. Le sujet d'une belle émission, Manuela.
9: Oui, tout à fait.
8: L'année dernière, donc 6e édition. Cette année, 7e édition, mais avant de parler de tout le programme, j'aimerais que les auditeuristes vous connaissent un peu mieux, pour ceux qui ne vous auraient pas déjà entendu. Quel est votre parcours? Et bon, Manuela Parra, on imagine qu'est-ce qui vous lie à l'Espagne, hein, outre votre nom, mais est-ce que vous pouvez un petit peu parler de vous, Manuela?
9: Eh bien, moi, je suis fille des deux exils, c'est-à-dire de l'exil républicain espagnol, hein, puisque mon père était capitaine de l'armée républicaine, qu'il a franchi, qu'il a fait tout le cursus depuis Madrid, des batailles, puisqu'il était dans l'armée régulière, contre le soulèvement des factieux, hein, des généraux, à la tête avec Franco. Et ensuite, il a franchi la frontière en février 1939, blessé. Est arrivé à Port-Vendres et puis après sur un bateau hôpital qui s'appelait le Maréchal Lyoté, puisqu'il était blessé il a été blessé sur l'Ebre. Et ensuite, il a été mis dans des camps, notamment le camp de Sept-Fonds, et puis après, de camp
8: dans
9: en camp.
8: Dans l'Allier, là-bas, l'abbaye de Sept-Fonds,
9: Non, le camp de Sept-Fonds. Sept-Fonds, c'est près de Montauban.
8: D'accord.
9: Voilà. Et puis ensuite, il a fait partie des groupements de travailleurs étrangers et il était lieutenant dans la résistance en France, voilà, dans le maquis. Et de côté de ma mère aussi, je suis une fille de l'exil économique, puisque mes grands-parents, dans les années 17-18, les grands-parents maternels, sont venus travailler en France parce qu'ils crevaient de faim en Espagne. Voilà.
8: Et toute cette histoire, elle a tout le temps émaillé votre vie, ou c'est à un moment, bon, les rencontres ont lieu depuis 7 ans, il y a eu une pause pour le Covid ou ça a commencé
9: Pour le Covid, on a annulé les rencontres, oui, bien ça. Entendu, puisque c'était l'obligation, et puis c'est normal. Mais,
8: donc la première édition, c'est quoi, 2017
9: La première édition, c'est 2018.
8: 18.
9: Voilà. Mais en fait, les rencontres, c'est pour moi un moment de restitution de ce qui s'est passé des deux côtés de la frontière autour des thèmes.
8: C'est ce que je voulais vous demander. Quand est-ce qu'elle est venue, cette idée et presque ce combat? Parce que bon, tout ça, c'est fait, c'est pas combatif, mais c'est quand même un combat qu'on poursuit.
9: En fait, en 2018, quand j'ai créé l'association Voix de l'extrême, poésie et culture, qui porte les rencontres franco-espagnoles, j'avais fait déjà tout un travail de recherche, parce que mon père nous a, comme beaucoup d'enfants de l'exil, nous avait pas dit grand-chose sur notre histoire. Et donc, c'est quand il est mort que ma mère m'a remis des poèmes qu'il avait recopiés dans les camps d'Argelès, de García Lorca, qu'à ce moment-là, j'ai découvert une autre facette de mon père, une fierté, etc. Et donc, j'ai commencé à m'intéresser à cette histoire, qui m'intéressait quand même un peu, parce que j'étais assez proche de mon père. Et il m'avait dit, mais avec son franchois espagnol, on écrira un livre sur ma guerre d'Espagne, sauf qu'il est mort avant. Et donc j'ai eu la joie, par hasard, de rencontrer des hommes qui avaient fait la guerre d'Espagne ou qui avaient été en prison sur la répression, qui m'ont un petit peu guidée sur la connaissance. Et ensuite, j'ai eu la chance de rencontrer des poètes espagnols comme Antonio Orihuela, qui m'ont accueilli, mon mari et moi, en Espagne, et qui nous ont expliqué un peu la répression. Et dans les deux discours que j'entendais, c'était, j'avais des souvenirs de mon père qui disait « Ils ne nous ont pas aidés pour faire tomber Franco ». Et là-bas, les Espagnols disaient, dans les discours, dans les témoignages auxquels je collectais sans le savoir, qui était dans ma tête, il disait les républicains en exil s'en sont bien sortis, nous ont bien laissé tomber. Et donc ça m'agaçait parce que je me disais, mais en fait, ce qu'il nous faut, c'est recoudre cette frontière, parce que finalement, comme aujourd'hui, dans les forces de gauche, c'est finalement l'enjeu, c'est pas de se frapper ou de s'étriper, puisqu'on a quand même le même idéal, c'est de lutter contre la dictature et le fascisme, quoi, parce que le fascisme, c'est l'effacement, c'est la réécriture de l'histoire, c'est des hommes disparus, c'est des violences, on l'a vu avec Hitler, avec Mussolini. Voilà, je veux dire, c'est...
8: On le voit même avec Trump, hein, qui n'est pas ouvertement fasciste, mais qui a un comportement fasciste.
9: Oui, c'est des mots, c'est même des mots qu'ils effacent, quoi. Et sans la parole, là, il n'y a pas de transmission, il n'y a pas d'éveil, il n'y a pas de... Voilà, on tient les gens dans... Et puis, c'est des gens qui ont souffert, qui ont vraiment souffert de froid, de faim, d'extermination. On parle des fosses communes, mais pas que en Espagne. Voilà.
8: Je voulais juste vous poser une question, on est à peu près de la même génération. Moi, je me rappelle que mes copines espagnoles à Paris, c'était encore les espingouins. Hein.
9: C'était gentil comme terme.
8: C'était les espingouins, moi je me rappelle. Mais il y avait, je dirais pas la même agressivité qu'avec les musulmans aujourd'hui. Enfin, il y avait quand même une grosse agressivité. Alors, oui, c'était peut-être le Nord. Hein, mais,
9: non, mais ici aussi, ouais. On était les espagnols.
8: Vous l'avez ressenti, vous, jeune femme ?
9: Bien sûr, à l'école, je l'ai complètement ressenti. À l'école, c'était je joue pas avec toi à la ronde parce que on faut pas jouer avec elle, c'est une fille d'espagnol.
8: Ouais. Ils sentent l'ail. Et quand est-ce que ça? Parce que ils sentent l'ail, toutes les mémés sont. Ce qui a beaucoup changé, c'est la Movida quand même. Quand, après la mort de Franco, l'image de l'Espagne, ça a été un peu on-off.
9: Oui, un peu.
8: Un peu avant déjà.
9: Il est mort en 75. En France, ce qui a fait surtout changer, c'est. Je pense que c'est aussi. Mais 68.
8: Ouais, moi j'ai souvenir quand même, je vous dis, dans mon école, etc. Mmh. C'est la mort de Franco, évidemment, on l'a fêté. En plus, c'était pas longtemps après la Puyantiche et toutes ces histoires-là. Mais les mouvements des années 80, avec les excès qu'il y a eu, ça a été une libération. On a eu l'impression que l'Espagne gagnait 30 ans en 3 ans.
9: Ah, mais
8: ça,
9: en Espagne, oui. En fait, ils sont passés d'une vision qu'on avait d'un peuple arriéré, alors qu'elle est complètement fausse, puisque quand on reprend ce que portait la République espagnole comme avancée, par exemple, le travail de 8 heures en 1932, la redistribution des terres aux ouvriers, le vote des femmes en 1932, qu'est-ce qu'il y avait encore, le développement de l'enseignement libre en 1932.
8: Mais il y a encore ce regard. Hein. Il y a des fois aujourd'hui chez certains Français un regard de commisération sur le peuple espagnol.
9: Oui, mais bon, ça c'est.
8: Oui, voilà.
9: Il y en a partout.
8: Il y en a partout. On va marquer une première pause musicale et après on va parler de tout ce qui va se passer pendant ces belles journées. Donc je rappelle du 8 au 13 octobre avec une très belle couverture. L'année dernière c'était très beau aussi avec cette colombe bleue. Oui. Là. Mais là, ce montage avec le visage de Garcia Lorca dans le.
9: En fait, c'est un beau, artiste visuel ami, Antonio Gomez. Qui m'a permis d'utiliser son œuvre, parce que c'est une œuvre, c'est un autodidacte, et qui maintenant qui expose partout dans le monde, quoi, et un homme extrêmement gentil.
8: C'est magnifique. Alors pour expliquer à nos auditeurs, c'est

0: Et vous êtes toujours sur Radio FM+, il est 10h26 ou quelque chose comme ça. Je suis toujours en compagnie de Manuela Parra qui est venue nous présenter et nous parler de cette 7e édition des rencontres franco-espagnoles. Et je remercie Jules de nous accompagner et je dis bonjour à Léonie qui vient d'arriver. Voilà, j'ai tout bien fait. Si on est le mercredi 16, voilà, j'avais pas donné la date. Manuela, on va descendre chaque journée, si vous voulez bien, pour vraiment donner envie à nos auditeurs de venir. Donc, ça ouvre à 18h30 à la Maison des Relations Internationales Nelson Mandela. C'est la cérémonie, si on peut appeler ça une cérémonie, c'est le moment d'ouverture de cette 7e. Et donc, c'est à 18h30 et le titre, c'est 1936-1926, Réveiller les mémoires en entrée libre. En présence de Fernando Martinez López, secrétaire d'État à la mémoire démocratique du gouvernement espagnol. Et de, alors là, je ferais peut-être que vous le disiez, parce que j'ai peur de l'écorcher le nom.
1: Alors, il y a Rocío Márquez, voilà, qui est une figure fondamentale du flamenco du 21e siècle, qui est aussi de Moguer, donc de la province de Huelva, que je connais, et qui sera le lendemain, le vendredi, invité par les guitares internationales, là, qui sera à Ocres. Et donc, elle sera avec nous à l'ouverture. Et puis Antonio Rihuela, qui est en quelque sorte le parrain de l'association. Mais avant cela, avant l'ouverture, il y aura certainement un hommage qui sera rendu par la ville de Montpellier.
0: Vous avez une date ou pas encore ?
1: Alors, ce sera le 8, oui. Voilà, mais on y reviendra de manière plus précise. Et bon voilà, mais moi je suis dans le cadre de la présidence des rencontres et je suis très fière, très très fière que le représentant de Pedro Sánchez à la mémoire démocratique
0: c'est un beau nom d'ailleurs, hein, je trouve,
1: oui, qu'il soit avec nous à l'ouverture des rencontres, parce que pour nous, bon, au-delà de la reconnaissance de notre travail, peu importe ceci, c'est quand même une reconnaissance pour nos parents, nos républicaines et républicains espagnols, à qui on avait dérobé la fierté, et on la leur rend, et on reconnaît leur combat pour la liberté, pour des valeurs essentielles de solidarité, de fraternité.
0: C'est ce qu'on abordait avec des mots sur nos enfances, où on était encore des espingouins,
1: voilà. C'est aussi réparer tout ça. Ça répare quelque part, et franchement, je suis extrêmement heureuse.
0: Il y a un terme que vous utilisez souvent, que je trouve très beau, c'est recoudre.
1: Oui.
0: Hein, recoudre ses frontières.
1: Recoudre les plaies, je trouve que c'est important. Après, il faut que ça se transforme en cicatrice, certes. Mm-hmm. Mais bon...
0: Il y a quand même un travail de recousage.
1: Oui.
0: Je ne sais pas s'il est très beau ce mot, mais on s'en fout.
1: Voilà. Donc, voilà.
0: Il y aura la projection d'un film, donc.
1: Oui.
0: C'est vous qui l'avez choisi. Comment vous arrivez comme ça à trouver des...
1: Alors, c'est une histoire assez extraordinaire. C'est Pablo, Nabil et Myriam qui sont profs d'espagnol au lycée Mermoz. Et aussi Philippe Lacombrade qui m'ont contacté

0: l'année dernière, parce qu'ils étaient en Erasmus+, avec un lycée d'Alcalá de Henares et avec un professeur qui s'appelle Manuel Ibáñez Izquierdo, qui lui est aussi président d'une association mémorielle là-bas et qui avait l'intention de travailler à la fois sur la mémoire des exilés avec les Espagnols du lycée d'Alcalá et d'amener leurs gamins sur les traces de la guerre d'Espagne, sur les fosses communes, etc., etc., sur Guernica. Et donc, ils ont travaillé une année, ils ont fait un travail sensationnel. Et ils ont fait avec leurs élèves le film,
1: un documentaire de 30 minutes
0: qui raconte ça. Et alors ils l'ont déjà projeté à la médiathèque Émile Zola en juin, le 28 juin. Et franchement, toute la salle était en larmes. Et je me suis dit que nous, réveiller les mémoires en 1936-2026, il n'y avait rien de plus beau à la fois que de projeter ce film qui recoue cette fameuse frontière, et à la fois le faire devant le secrétaire d'État à la mémoire démocratique et le maire président de la métropole de Montpellier, et puis que ce soit fait par des jeunes, parce que ça incarne pour moi la transmission. Voilà.
1: Et puis après, le même soir, suivra donc quelques mots rapidement sur cette conférence donc sur Joan Miró, donc l'art comme levier de résistance.
0: Oui, parce que Miró, d'abord c'est Maria José Balzac, qui est professeure titulaire de théorie d'histoire de l'art contemporaine et directrice de la chaire art et culture de l'Université Gironde, que j'ai rencontrée à Université d'été en 2025. Et qui avait fait une conférence autre. Et là, je lui ai demandé si elle voulait nous faire, puisque c'est une des spécialistes de Miró, si elle voulait bien nous faire une présentation sur Miró comme artiste profondément marqué par l'histoire de la guerre d'Espagne. Et son œuvre le montre bien avec.
1: Oui, il n'y a pas que Guernica, évidemment, voilà. Il y a Guernica, mais
0: sa forme,
1: pas que...
0: voilà, il marque une forme de résistance politique qui est face à l'oppression dans toutes ses œuvres.
1: Il y aura le maire ? Il y aura Monsieur
0: Delafosse. Oui, il y aura Monsieur le maire.
1: Parce que lui, j'en ai parlé il n'y a pas longtemps avec lui, la culture comme levier de résistance, c'est quelque chose qui lui parle beaucoup.
0: Il soutient beaucoup je la remercie vraiment, avec Madame Robin, avec Claire Hart.
1: Clark est toujours présente, voilà, bien sûr, à nous aider avec son enthousiasme et son sourire habituel.
0: Voilà, c'est vraiment formidable. Quoi.
1: Le lendemain, on change de lieu.
0: Oui.
1: On va dans un lieu que vous connaissez bien.
0: Oui.
1: C'est la salle Pétrarque.
0: Oui.
1: Que notre poète d'antenne, Christian Malaplate, connaît bien aussi.
0: Oui.
1: Donc c'est le 9 à 18h, salle Pétrarque, exil, rejet et solidarité. C'est quoi ? C'est une conférence, un récital ?
0: Alors il y a deux temps. Il y a à la fois une intervention de Pierre Berland, qui est de
1: Montpellier. Qui est intervenu le 4 à la Gazette ou le 5.
0: Voilà, qui a présenté son dernier livre, France-Espagne, une histoire croisée de A à Z, qui cette année pour les rencontre va nous amener sur les Espagnols en France au XXe siècle avec le panorama d'une migration. Donc on trouvait que c'était intéressant de dresser cette... parce que bon, il n'y a pas que des... Les Espagnols n'ont pas eu que des problèmes en France, ils n'ont pas été que mal accueillis. Mm-hmm. Il y a des gens qui ont exprimé des solidarités et notamment aussi dans le monde. Et donc, ce qu'on a voulu aussi, c'est parler de cette solidarité au travers de la deuxième partie, qui est un récital de témoignages d'exil d'Espagnols vers l'Argentine, avec Marisa Martinez Persico, qui elle est petite fille d'une exilée en Argentine en 1938, à un moment où il y avait le siège de Franco à Burgos, et où ils avaient fait régner la terreur dans le Pays Basque et en Galice. Et donc les gens qui avaient de la famille qui étaient du côté républicain, même si eux ils s'étaient pas impliqués, eh ben ils crevaient de faim, ils trouvaient pas de boulot. Et donc elle, sa grand-mère est partie en exil en Argentine où elle a été reçue et elle s'est installée là-bas. Donc Marisa, elle est née en Argentine, mais elle est aussi espagnole. Et elle a fait tout son cursus universitaire en Espagne. Et puis aujourd'hui, elle est à l'ancienne, à la fac, en Italie.
1: D'accord.
0: Et donc...
1: Et rien que pour ça ?
0: Oui, elle vient
1: L'Italie,
0: pour ça.
1: C'est chouette.
0: Oui,
1: hein.
0: Oui, elle vient que pour ça, elle est adorable. En plus, elle est poétesse aussi, écrivaine. Elle est même traduite par le Chapelaire en France. Et elle a une poésie magnifique que j'ai eu l'occasion de lire à Mauguère. Et bon, et pour la traduire de manière un peu poétique, j'ai demandé à Alexandre Pralon, le comédien qui nous accompagne, de venir la traduire, et à Manuel Amelong, le chanteur-guitariste argentin de la compagnie aussi. Donc voilà, c'est une belle soirée.
1: C'est un autre débat, mais j'imaginais plutôt des réfugiés nazis qu'espagnols en Argentine. C'est bien, ça va nous donner une autre facette.
0: Oui, je pense.
1: De ce pays.
0: Oui, oui, ils ont accueilli dans en Amérique du Sud, ils ont accueilli énormément.
1: Si. Et puis la grande journée donc du 10 octobre, qui est, je sais pas, un samedi, quel jour, non ?
0: C'est un samedi après-midi. Samedi,
1: voilà.
0: Oui.
1: Donc là, tout le monde est disponible, hein, voilà, même ceux qui ne travaillent pas ou qui ne travaillent pas le soir. C'est à la médiathèque centrale Émile Zola. Federico Garcia Lorca, symbole de l'engagement et de la répression et de l'effacement. Donc là, c'est un bel.
0: Ah oui, un bel
1: grand
0: hommage.
1: Après-midi.
0: Oui, parce que c'est la date du funeste anniversaire de l'assassinat de Lorca. Et nous avons dans l'association une amie fille de l'exil, qui est artiste-sculpteur, qui s'appelle Janine Delpech, qui est fascinée, amoureuse de Lorca, on va le dire, depuis sa tendre enfance. Et donc, voilà, on
1: donc
0: a pensé...
1: Donc ça commence à 4... Alors il y aura Agnès Robin qui sera avec vous l'après-midi. Donc à 14h30, c'est la projection d'un film de 50 minutes sur Garcia Lorca.
0: Alors c'est un film qu'a réalisé Magali Negroni, hein, qui est une réalisatrice, scénariste, qui est consultante de cinéma, qui travaille aussi parfois sur Arte, etc. etc. Et donc son film est intéressant parce qu'elle le voit aussi par rapport à sa manière dont elle a été tombée amoureuse elle aussi de Lorca, sur des aspects que l'on met jamais trop en avant, c'est-à-dire l'homme engagé républicain, l'homme homosexuel qui le revendique. Et en plus, elle utilise des passages de films, elle utilise des passages contemporains pour nous reprojeter dans l'avenir. Et je trouvais que, dans le passé, pardon, et je trouvais que c'était très intéressant de voir cette allée-venue. Il y a aussi beaucoup de flamenco à l'intérieur. C'est un film assez surprenant, avec la voix de Francis Huster. Et donc que Janine Delpech a trouvé. Et donc moi j'ai rencontré Magali à Paris, une femme superbe, et qui sera là pour la l'ouverture
1: de
0: son livre, voilà.
1: Et donc après une courte pause à 15h30, ben c'est vous qui prenez la main.
0: Voilà, donc je prends la main parce que cette année on a voulu aussi parler de Lorca, mais pour le ramener sur aussi Lorca, le symbole de l'engagement, de la répression et de l'effacement. Et pour cela, on invite deux historiens qui sont Antonio Riuela, qui lui va nous faire une intervention sur comment les dictatures réécrivent l'histoire, puisque c'est ce qui s'est passé en Espagne et ses conséquences, et Enrique Tudela Vázquez, qui lui travaille sur, qui est un historien qui travaille avec des archéologues, parce que c'est obligé puisqu'en Espagne on a effacé la mémoire et l'histoire, donc ils sont obligés de travailler avec des archéologues. Et comme il y a, grâce au gouvernement de Pedro Sanchez, il y a beaucoup d'ouvertures de fosses qui sont possibles en Espagne. Il travaille sur le sujet et il a aussi travaillé notamment dans le Barranco de Viznar, là où on suppose que les restes de Lorca sont. Et donc il va nous parler de Lorca, de la répression en Andalousie, des fosses communes et ce que finalement représente Lorca aujourd'hui par rapport à ses recherches des disparus. Voilà.
1: Non, là, hélas, on va être obligé d'accélérer un peu parce qu'il y a 6 grosses minutes, donc je voudrais quand même qu'on parle de tout. Oui. Donc cette journée, elle finira à 16h45 par un récital, comme vous aimez mélanger souvent les...
0: Voilà, mais il y a quand même quelque chose que je voudrais signaler, c'est la présence de Léa Baril, qui est doctorante et qui, elle, va nous présenter des fosses communes en France de républicains espagnols et d'enfants républicains que, par hasard, dans ses recherches, elle a découvertes à Grenoble. et à la tronche. Donc c'est important.
1: Oui, de savoir que dans ces régions-là aussi.
0: Voilà. Ouais. Et donc voilà.
1: Il y a évidemment, on y reviendra quand on donnera toutes les infos, mais et tout ça c'est entrée libre dans la limite des places disponibles. Et si je me rappelle bien, l'année dernière ça avait été blindé, la grande ouais. rencontre du samedi. Ouais. Donc ne venez pas trop tard.
0: Voilà.
1: Hein, n'arrivez pas au dernier moment, voilà. Il y aura sûrement plus de place. Oui. Le 12 octobre, salle oui. Pétrarque.
0: Oui. Et là, oui.
1: Allez-y.
0: Alors là, on est sur aujourd'hui, mais on le commence toujours avec un travail qu'ont fait des collégiennes du lycée Gérard Philippe, avec une création sonore qu'ils ont fait, qui a été primée par le mémorial de Rivesaltes et qui est superbe. Et en deuxième partie, nous aurons le plaisir d'accueillir Najah Bello-Belkacem, qui va nous parler de son dernier livre. Et puis, elle est présidente aussi de France Terre d'Asile, de réfugiés, ce que l'on ne nous dit pas. Hein, voilà. Et ça, c'est très important, quand on regarde les statistiques, ça enlève quand même certains stigmates. Quoi.
1: C'est quelqu'un que j'ai le plaisir de rencontrer, qui est très, très, très, oui, très gentil,
0: oui,
1: Najah.
0: Oui, oui, Najah est très gentille, très accessible.
1: Très accessible, voilà.
0: Et extrêmement intelligente. Quoi. Franchement, c'est rassurant. Hein,
1: Je l'avais rencontré lors d'un salon du livre, et franchement, c'est...
0: Et après, bon, on fera une petite clôture si on a le temps. Hein,
1: avec quelques lectures.
0: Voilà, avec quelques lectures, toujours. J'essaye de mêler parce que je trouve que c'est important.
1: On peut peut-être citer votre livre quand même là, parce qu'on ne l'a pas fait depuis le début.
0: Oui, hein. Donc je lirai en part aux poches, mais un extrait de Lettres aux absentes, correspondance imaginaire de femmes en résistance, qui est sorti en 2026.
1: Et en début d'année, et qu'on a chroniqué
0: ensemble,
1: ici.
0: Et qui est aux éditions du Chèvrefeuille étoilé. Et on clôturera avec le poème du père de Lina Angle qu'il écrivait, de Immigrante, de Joanne Puig Planès.
1: On parlait de transmission, on parlait de jeunesse. On peut juste citer donc, des choses qui sont réservées aux élèves, hein, bien sûr, mais qu'on peut quand même dire. Le 12 octobre à 9h au lycée Jean Mermoz, en partenariat avec Erasmus, il y a Entre deux frontières, une mémoire. Donc ce que vous proposez le 8 à la Maison des Relations Internationales. Au lycée Françoise Combes, toujours réservé aux élèves, la projection du film Joseph, qui était un chef-d'œuvre.
0: Avec Georges Bartoli,
1: en plus.
0: Qui est son neveu, qui a accepté de venir, et que j'adore. Voilà.
1: Le 13 à 9h au lycée Juliette, vous parliez de M. Berland, mais je pense à Nathalie Pourcel, qui est aussi, oui. Voilà, ce sont des profs à... en Bachiba, qui est en relations internationales, des profs très combatifs et très, très investis. Il faut le dire, parce qu'on le reproche des fois aux profs de ne pas être investis.
0: Je rencontre que des profs investis.
1: Voilà. Disons-le bien fort. Voilà. Et donc, le 13 octobre, au lycée Juve Gued, à l'occasion des 90 ans de la formation des Brigades internationales, Pierre Berland animera une conférence. Et puis le 13 octobre à 14h30 à l'université Paul Valéry, donc vous allez vraiment à tous les âges, hein. Toujours, c'est réservé aussi aux étudiants. Non,
0: oui,
1: c'est entrée libre, ça.
0: Entrée libre, oui, voilà. Entrée libre dans l'auditorium du site Saint-Charles II là. Et donc il y aura la projection du film 7 jours qui a été fait par Isaiah Grignolo, et qui est un artiste visuel, qui est un réalisateur, qui était déjà venu une fois pour nous présenter un livre sur l'exil, et qui va justement aborder les questions migratoires, la croisade anti-européenne, les références guerrières à un passé glorifié, la défense des valeurs traditionnelles et les différentes formes de négationnisme. Et donc c'est Olga Lobo, qui est prof de cinéma à la fac, qui nous accueillera dans cet auditorium et qui est le partenaire de cette manifestation. Voilà.
1: On se quittera avec deux notes de musique, mais là, il nous reste une minute pour donner les infos.
0: Alors, les infos. Alors, pour les contacts, vous pouvez écrire en minuscule à voix de l'extrême, toutattaché@gmail.com, sur Facebook https://www.facebook.com/groupe, et ensuite sur le blog de l'association https://voixdelextremepoesieetculture.blogspot.com. Et puis cette manifestation est aidée par évidemment l'ambassade,
1: de partenaires.
0: Voilà, la Montpellier Métropole et la ville, et puis par le département de l'Hérault, par la région Occitanie, et par bien d'autres financeurs, la région académique. Voilà.
1: On mettra tous les liens sur le podcast.
0: Voilà, merci.
1: Merci Manuela, merci beaucoup. Rendez-vous du 8 au 13 octobre donc pour ces rencontres franco-espagnoles. Merci de votre fidélité à la radio. Et on se quitte avec, je crois, 2 secondes de musique. Voilà. Merci, merci Jules de nous avoir accompagnés. Et à très bientôt. Et rendez-vous en Espagne à partir du 8.
0: Merci. Au revoir.

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0: Bonjour à toutes et à tous, bienvenue dans Aéropage de ce mercredi 16 septembre. Aéropage, l'émission qui parle sur FM+ des livres, mais surtout de celles et de ceux qui se trouvent derrière les pages. Aujourd'hui, nous allons ouvrir un livre qui nous ramène à Montpellier au mois d'août 1944, dans les derniers jours de l'occupation. On va parler du capitaine Guisonnier, un soldat du feu, combattant de la France libre, Montpellier, août 1944. Le capitaine Guisonnier est alors en charge des sapeurs-pompiers de Montpellier. Le 8 août 1944, il est arrêté par la milice française. Le préfet lui lance alors « Vous êtes un scélérat, Guisonnier, un traître au maréchal et à la France que vous n'êtes pas digne de servir. » Les autorités de Vichy pensent avoir arrêté l'un des chefs de la résistance locale. Commencent alors plusieurs jours d'interrogatoires, de tensions, d'angoisses, alors que la libération est toute proche. Mais Capitaine Guisonnier, ce n'est pas seulement un récit historique. Les auteurs, Pierre Dumont et Jean Tavoello, ont choisi une forme particulière, une fiction, suivie d'éléments biographiques et historiques pour faire revivre un homme, une époque et une ville. Pierre Dumont est avec nous aujourd'hui pour en parler. Bonjour Pierre.
1: Bonjour Nathalie.
0: Et bienvenue dans Aéropage. On va parler, voilà, bien proche dans le micro. Non, me dit... Excuse-moi. Voilà. On peut continuer, Léonie ? Eh bien, du coup, on en profite pour dire bonjour à Léonie, qui nous accompagne dans cette matinale d'Aéropage. Excuse-moi, mais dans le casque, je ne l'entendais pas. C'est pour ça que je me suis permis de rapprocher le micro. Avant de parler du capitaine Guisonnier, Pierre, j'aimerais qu'on parle un peu de vous. Vous avez été sapeur-pompier pendant 37 ans. Qu'est-ce qui vous a conduit vers cet homme et vers cette histoire, même si, je crois, qu'il y a une caserne qui s'appelle comme ça ?
1: Absolument.
0: C'est ça. Parlez-nous de vous.
1: Après 3 ans passés à la brigade des sapeurs-pompiers de Paris, je suis recruté à Montpellier et affecté à la caserne Jean Guisonnier, qui est située dans le quartier de la Mosson, le quartier de la Paillade. Et j'ai mis plusieurs années avant de m'interroger sur ce nom, Guisonnier, et sur l'histoire de ce capitaine. Des collègues avaient entamé déjà un processus de recherche. Ils avaient assemblé quelques éléments. Je pense à Georges Spitalieri et puis Jean Tavoello, récemment décédé.
0: À 49 ans.
1: Oui, et ça a été extrêmement douloureux. C'était un ami, un compagnon d'armes, et on a eu beaucoup de mal à absorber ce décès. Donc il a fait œuvre d'historien, puisqu'il avait une formation universitaire d'historien avant d'être recruté lui également à Montpellier. Et il avait donc rassemblé plusieurs éléments. Et lorsque j'ai lu ces éléments, je me suis posé la question combien de sapeurs-pompiers connaissent cette histoire et combien de Montpelliérains la connaissent également. En fait, très peu. Je me suis dit que ça serait intéressant de remettre dans son contexte cette histoire du capitaine Guisonnier, à savoir Montpellier pendant l'occupation, entre donc les années 40 et les années 44.
0: C'était quelqu'un qui était peu connu alors des Montpelliérains, parce que bon, c'est une histoire formidable et on va revenir dessus, mais c'était quand même un héros. Il n'était pas souvent présenté comme un héros, non ?
1: Il était effectivement présenté comme un héros par les gens qui s'occupent de Montpellier, les officiels de la ville. Je pense que le commun, non, ne le connaissait pas. La caserne a été nommée Jean Guisonnier. Lorsque la nouvelle caserne de la Paillade a été érigée.
0: Vous rappelez de l'année à peu près, quand est-ce que c'était ?
1: C'était dans les années 80. Ouais. Et auparavant, la caserne était dans l'ancien mas de cette chanteuse, moi j'ai oublié le nom, et elle ne portait pas ce nom-là. Voilà, donc je pense qu'effectivement la plupart des gens ne connaissaient pas son histoire.
0: C'était qui, Sophie Desmarais ?
1: Oui, ouais. Sophie Desmarais.
0: C'est une comédienne.
1: Ah, c'est une comédienne.
0: C'était une très bonne comédienne d'ailleurs, très piquante.
1: Oui, voilà.
0: Et qui avait épousé un noble, quelqu'un de la région. C'est pour ça, je ne me rappelle plus de son nom, mais ça nous reviendra. Mais on n'est pas là pour parler de Sophie Desmarais, on est là pour parler du capitaine Guisonnier. Qu'est-ce qui, quand vous avez appris cette histoire, on va parler de votre rapport avec l'écriture après, hein, parce que bon, il y a le fait de connaître l'histoire, puis le fait de l'écrire. Qu'est-ce qui vous a interpellé chez cet homme? À part son courage, bien sûr, mais...
1: alors, des résistants... à Montpellier, on en a découvert beaucoup en 44, mais il y en avait, je pense, très peu, hein, comme dans toute la France, avant cette date-là. Et en plus, sapeur-pompier, résistant sapeur-pompier, donc un résistant de la France libre, un combattant de la France libre. Oui, ça m'a interpellé, effectivement. C'est un homme c'était un militaire, hein, puisqu'il a fait il est mobilisé en 1918 dans un régiment d'artillerie. Il est remobilisé en 1939 également dans un régiment d'artillerie. C'était un polytechnicien également qui avait été recruté à la ville de Montpellier comme directeur adjoint des travaux publics. Et donc il fait deux campagnes militaires. Pour la France, et il est fait prisonnier à Saint-Valery-en-Caux en 40, donc après la drôle de guerre, et il est envoyé dans un Auflag, un camp de prisonniers d'officiers en Allemagne, après une marche comme on en fait beaucoup de prisonniers à cette époque-là, en traversant toute la France d'ouest en est, et en empruntant un bateau. Ça a été un périple extrêmement long, extrêmement difficile, qui l'a beaucoup marqué. Bon, tous ces éléments-là ont fait que pompier, résistant, combattant, un militaire, voilà, tout ça m'a interpellé, et je me suis dit qu'on pouvait en faire quelque chose. On a fait donc des recherches dans les archives avec Jean, et là, mon intérêt s'est aiguisé encore plus, parce qu'on est tombé sur des correspondances de Jean Guisonnier, donc dans son camp de prisonniers en Allemagne, une correspondance avec sa femme Maria, qui était elle restée à Montpellier. Cette correspondance, elle se présente sous la forme de coupons, de très petits coupons, qui étaient donc évidemment censurés par la censure allemande, et dans lequel il y avait assez peu d'éléments, mais ce qui vraiment transpirait dans ces coupons, c'est l'amour qu'il ressentait pour elle, et le désespoir qu'il avait d'avoir que la France soit livrée ainsi à ses bourreaux nazis.
0: Voilà. Et à sa fille d'ailleurs aussi, hein, la petite, sa fille est très très présente dans les livres.
1: Sa fille Nicole, que sa femme Maria et lui-même appelaient Nichou.
0: Elle est vivante encore ?
1: Non, c'est une histoire vraiment dramatique. Nicole, figurez-vous, est décédée à Lunel dans l'incendie de sa maison.
0: Oh, quelle horreur.
1: Oui, elle était prof de musique, donc un professeur de musique, de piano plus exactement, et j'ai eu l'occasion de la rencontrer, ainsi que Georges Spitalieri, qui est donc le collègue de la Paillade, avec qui j'ai longuement évoqué cette histoire, et qui a, lui, récupéré la voiture de Jean Guisonnier. Elle a été donnée par sa fille à l'amicale des sapeurs-pompiers de Montpellier de l'époque. Et donc Georges Spitalieri a reconditionné cette voiture, il s'en est occupé, il l'a restaurée. Elle est toujours visible à la caserne des sapeurs-pompiers de Montpellier, donc la caserne Jean Guisonnier à la Paillade. Et donc, j'ai eu l'occasion de rencontrer Nicole. Et à l'époque où je ne m'étais pas encore vraiment intéressé à cette histoire-là. Et je le regrette énormément parce que...
0: Oui, plein de questions qui seraient venues.
1: Exactement, ouais. Nathalie. Dans l'incendie de sa maison à Lunel, il y a énormément de documents qui sont partis, qui ont complètement disparu. On a eu beaucoup de mal à boucher certains trous. Donc j'ai fait un petit peu acte de romancier là.
0: C'est ça dont on va parler, parce que c'est vraiment intéressant. Une dernière question sur les pompiers pendant la guerre. On sait comment certains grands corps sont restés fidèles à Vichy, d'autres comment se sont comportés, grosso modo. On a des textes comme ça sur les pompiers pendant la guerre.
1: Assez peu. Alors moi, je me suis intéressé surtout aux pompiers de Montpellier. C'est surtout Jean qui a fait
0: les recherches
1: historiques. Mmh. Et hélas, il n'est plus là pour vous en parler. Concernant Montpellier, assez rapidement, en fait, dès l'entrevue de Montoire, vous savez, il y a eu l'appel du général de Gaulle le 18 juin, mais en octobre, Pétain rencontre Hitler à Montoire. Cette fameuse entrevue, il lui serre la main et à partir de là, c'est le départ de la collaboration. Et je pense qu'il y a énormément de gens qui ont vraiment commencé à se poser des questions sur ce qu'était Pétain et dans quel chemin il allait engager la France. Cette entrevue de Montoire, elle a été énormément médiatisée. Il y a des films, des articles. Alors peut-être que dans leur flag ou dans leur caserne, les pompiers, je dis peut-être, mais c'est quasiment certain, ont ressenti la même chose que ce qu'ont ressenti la plupart des témoins, à savoir, mais non, attendez, on a été battus, mais de là à collaborer avec l'Allemagne nazie, il y a quand même...
0: Est-ce que là, on va parler de personnages sombres, notamment les policiers, ou le préfet, qui eux, alors, ont collaboré plus que collaboré.
1: Alors, c'était des gens qui étaient nommés par le pouvoir en place, par le pouvoir vichiste, et on a plusieurs noms comme ça qui ressortent, Ornu, Tissé, et puis le massacreur en chef, Philippe Fanfouli, qui était donc un des chefs miliciens, et c'est lui qui a présidé, si j'ose dire, aux tortures de Jean Ghisoni à la caserne de l'Aube. Il s'appelait, son surnom à cet infâme monsieur, c'est Tortora, c'est pour vous dire un petit peu. Et la milice française, donc, qui a sévi sur Montpellier vraiment de façon très dure, je crois qu'il me semble me rappeler, dommage que j'en sois pas là une fois de plus, c'était la section sanglante, vous voyez, ou quelque chose comme ça.
0: On va en parler longuement en deuxième partie d'émission, parce que c'est vrai qu'il y a une violence, heureusement, avec des pages de paix, je repense à cette balade sur le boulevard Henri IV avec sa famille, mais il y a des scènes qui sont quand même fortes, enfin, et réelles, hélas. Juste une dernière question avant de marquer notre première pause musicale. Quel était votre rapport, vous, Pierre, avec l'écriture? Parce qu'on comprend quand même que le livre se construit, donc il est édité chez L'Harmattan, je ne l'ai pas dit depuis le début, que le livre est bien sûr un travail historique, dû en grande partie à Jean Tavoyot, et que vous vous chargez plutôt du côté romanesque. Oui, parce qu'il y a vraiment un côté romanesque. Avant, vous aviez déjà écrit. Comment ça vous est venu, cette fluidité d'écriture? Parce que c'est très fluide, justement, et ça se lit comme un roman.
1: Oui, j'ai toujours écrit. Vous savez, c'est un violon dingue. Il y a des gens qui jouent du saxophone. Bon, moi, j'écris. Et j'écrivais des fanzines. J'ai été correspondant de presse dans mon petit village de Saussan, à l'époque où j'en étais résident. J'ai été responsable syndical. J'ai pas mal... gribouillé également sur ces orientations-là. Et là, je suis en train de finir un roman d'une vingtaine de chapitres qui parle de la commune, qui se passe à l'époque de la commune de Paris en 1871. Voilà, donc j'ai toujours un lien proche à l'écriture et surtout à la lecture. Voilà, sans être un intellectuel, je ne me prends pas du tout pour un écrivain, je suis avant tout un sapeur-pompier, même si je suis à la retraite maintenant. C'est une passion dans l'écriture sans en être un métier.
0: Et l'écriture à deux mains, justement, ça a été vous écriviez, vous lui faisiez relire, comment ça se passait? Parce qu'il a quand même eu le plaisir, le livre est sorti avant sa mort. Il l'a eu.
1: Alors le livre, c'est une deuxième édition. Il y a eu une première édition en 2019 aux éditions La Cour. Et puis les archives de Montpellier, nous avons découvert avec Jean, donc avant son décès, que les archives de Montpellier avaient créé un fonds Ghisonier. Les archives de Montpellier ont fait les archivistes, donc ont fait un travail vraiment énorme de reconstitution de la vie de cet homme. Ils ont fait un appel à information dans les journaux et par voie de presse. Ils ont reçu des photos, des témoignages écrits, des témoignages enregistrés. Et à partir de là, lorsqu'on a réalisé toute cette matière-là qui est nouvelle, on a réécrit avec Jean une bonne partie de l'ouvrage qui était ponctuée d'interrogations. Il y a des passages où, qui étaient un petit peu en blanc et il a fallu que j'invente un petit peu pour qu'il y ait créé une liaison entre les différents événements. Et donc là, il y avait un nouvel éclairage. Donc il nous a paru intéressant de réécrire ce livre. Il a été quasiment réécrit intégralement. Et lorsque nous l'avons présenté aux éditions L'Harmattan, effectivement, le responsable d'édition nous a dit qu'il était extrêmement intéressé pour le rééditer. Donc à une écriture à deux mains, alors à quatre mains, pardon, j'aime pas trop cette expression parce que je me suis vraiment... Jean n'est pas intervenu dans ma partie et je suis très peu intervenu dans la sienne.
0: Voilà. D'ailleurs, dans la mise en page du livre, c'est très clair, puisque quand on commence l'histoire, elle est bien signée de Jean Tavoyot. Un peu d'histoire, c'est très net. La première pause musicale que vous avez choisie pour nous, on peut comprendre pourquoi, avec les charmantes personnes dont on va parler maintenant, c'est Les Loups de...
1: Oui, Les Loups de Serge Reggiani, c'est d'abord un auteur que j'affectionne particulièrement, et puis c'est cette chanson qui parle... par l'entremise du fauve que craignaient tous les gens, surtout au Moyen-Âge, mais même à notre époque-là, le loup. Il met en avant donc l'envahissement de notre territoire par les troupes allemandes.
0: On écoute tout de suite et on se retrouve juste après.

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0: formidable chanson interprétée par Reggiani. Je ne sais pas qui est l'auteur d'ailleurs des paroles, du texte de cette chanson. C'est pas Reggiani, parce qu'il n'était pas auteur, il était juste interprète. On parlait de cette personnalité de comédien, de chanteur, de formidable de Reggiani. On va revenir en 1944. Juste après cette petite annonce, que vous êtes bien toujours sur FM+, parce que j'ai oublié de dire, dans Aéropage, avec Léonie derrière les manettes, et en compagnie de Pierre Dumont, avec son livre, autour de son livre, Le Capitaine Guisonnier, un soldat du feu combattant de la France libre, Montpellier, août 44. Écrit avec Jean Tavoyot, qui nous a quittés, mais qui est en filigrane dans toute cette émission. Pierre, Montpellier, août 44, c'est quoi Montpellier, août 44? C'est quelle ville? C'est une ville pas occupée? C'est une ville France libre? C'est une ville où on respire bien? C'est une ville qui est quand même très noyautée?
1: Alors c'est une ville de 100 000 habitants, qui est déjà une capitale régionale. Une ville qui est occupée, puisque en 1943, la ligne de démarcation n'existe plus. Les troupes allemandes entrent dans la zone libre. C'est une ville donc qui est occupée. Il y a des officiers allemands dans les beaux immeubles montpelliérains.
0: Oui, les beaux hôtels, vous en citez d'ailleurs.
1: Il y a des drapeaux, nazis un peu partout. C'est une ville avec un maire, donc Paul Rimbaud, qui a laissé son nom. Paul Rimbaud qui n'a pas fait œuvre de collaboration, et il a fait ce qu'il a pu. Je ne me suis pas trop penché sur la question. Une fois de plus, Jean va nous manquer. Et il a été remplacé à la Libération par Émile Martin. C'est une ville qui a souffert. On pense souvent que les villes normandes, les villes de l'Est ont beaucoup plus souffert que les autres. Alors Montpellier, c'est une ville qui a souffert d'abord de malnutrition pendant l'occupation. C'est une ville où il y a la monoculture de la vigne, et le raisin, ça nourrit pas son homme suffisamment. Donc elle a souffert de ça. Il y avait des restrictions, donc on manquait de papier, on manquait de combustible, de vêtements. Dès 1943, le service obligatoire du STO est mis en œuvre par l'Allemagne et par le gouvernement vichyste. Et donc il y a des jeunes hommes qui partent en Allemagne, et certains d'entre eux refusent cette collaboration et ce départ, et vont se réfugier auprès des maquis qui sont pas naissants, les maquis, mais ils sont pas encore très costauds. Et donc il va falloir non seulement prendre en compte pour les autorités montpelliéraines l'alimentation des habitants de la ville, des résidents de la ville, mais également pour les résistants, ces petits groupes de résistants qui commencent à se constituer à Montpellier, avec Jean Guisonnier entre autres, le lieutenant Mire également, qui était un officier de la caserne de l'époque, la caserne Pitot à l'époque. Elle était donc à côté du Pérou.
0: Elle n'existe plus. C'est là où il y a le parking,
1: c'est quoi? C'est là où il y a la piscine.
0: Ah, la piscine, d'accord.
1: Et j'étais en train de vous dire, il allait falloir également donc approvisionner pour les résistants de Montpellier, approvisionner ces maquis qui commençaient à accueillir donc tous ces

0: les Américains et les Anglais sur les voies de communication. Mm-hmm. Donc il y a eu plusieurs bombardements sur les villes languedociennes et Montpellier donc, a été affecté par ces bombardements, notamment le 5 juillet 44, parce qu'évidemment, dès qu'on s'approche des années 44, les bombardements s'intensifient, ce qui fait que les Montpelliérains, les avions, ils n'aimaient pas trop à l'époque. Hein, quand on entendait un bruit d'hélice, c'était plutôt traumatisant. Jean Guisonnier était de retour de son naufrage en 41, il a été nommé directeur des travaux publics, mais également responsable de la défense passive. Donc à ce titre, il était responsable de l'alerte aérienne qui devait être donnée et responsable des abris anti-aérien de la ville. Et donc les Montpelliérains avaient toujours ça en tête. Hein, quand la sonnerie, d'ailleurs le livre commence comme ça, quand la sonnerie d'alarme se déclenchait, bah, il fallait aller dans l'abri le plus proche et il fallait vivre avec ça, quoi, avec mm-hmm. cette crainte. La crainte également des dénonciations et puis la crainte. Donc il y avait la Gestapo, hein, la Gestapo qui avait son siège à Montpellier et qui œuvrait à la Villa des Rosiers. Alors quand je dis qu'elle œuvrait, c'est-à-dire qu'elle œuvrait avec des tenailles, des règles en fer. Et enfin,
1: c'était où cette Villa des Rosiers, Pierre ?
0: Alors elle est située pas très loin de l'internat d'excellence dont tu vas me rappeler le nom.
1: Françoise Combe.
0: Françoise Combe actuellement, mais qui est dans la caserne de l'Aube, qui était le siège de la milice. Et la Villa des Rosiers est dans ce quartier-là, elle n'est pas très éloignée.
1: Et ça existe encore ?
0: Alors la villa existe encore, tout à fait. Oui, okay.
1: Je sais pas si elle a été démolie.
0: Elle n'a pas été démolie. Je crois qu'elle fait toujours partie des endroits que l'on conserve, des endroits de mémoire, au même titre que les geôles. Les geôles de la caserne de l'eau où ont été emprisonnés Jean Guisonnier et d'autres résistants montpelliérains.
1: Il arrive donc, il est né, alors un petit clin d'œil à la radio, il est protestant d'origine, d'une famille protestante de la Nouvelle-Calédonie.
0: Oui.
1: Il arrive quand en France, de la Nouvelle-Calédonie ?
0: Jean, où es-tu ? Donc il a passé son enfance et une partie de son adolescence avant de venir. Son père était gouverneur colonial. On a peu d'éléments là-dessus. Hein, ces éléments, la plupart ont disparu
1: dans l'incendie.
0: Les archives de Montpellier ont fait un gros travail là-dessus également. C'était un élève brillant. Il fait l'école polytechnique. Après, il y a la guerre qui interrompt ses études. La première guerre, je l'ai dit déjà. En 1918, il est mobilisé une première fois. Il revient à Montpellier, il est recruté donc en tant qu'ingénieur travaux publics à Montpellier comme adjoint. Et puis lorsqu'il revient de son naufrage, il prend la direction des travaux publics.
1: Il a quel âge là à peu près alors ? 45, une cinquantaine d'années, quoi.
0: Ouais, une quarantaine d'années. Ouais.
1: C'était un homme, on voit des photos, c'était un homme sportif, grand, athlétique. Il a des lunettes, d'ailleurs, parce que c'est un geste très violent. Dès le début, on lui casse ses lunettes.
0: Oui.
1: Oui. Ça, c'est le côté romanesque.
0: Alors, je ne peux pas tout dévoiler, mais effectivement, dans la description des exactions à l'encontre de Jean Guisonnier, il y a des éléments plus ou moins avérés qui nous sont apparus, Jean et moi. Et tu m'as dit...
1: Enfin, oui, c'était sa question. Ma question, c'était, est-ce que c'était un homme qu'on imposait ? Est-ce qu'il était grand ? Est-ce qu'il était taillé ? Voilà.
0: Je pense qu'il était de taille moyenne. Par contre, il en imposait par son autorité. Ça, c'est avéré. Physiquement, c'était pas une grosse stature, je pense pas, mais vous savez, c'est un officier de 1918, un officier en 39, un chef de corps. Je pense pas que lorsqu'il parlait, je pense qu'autour de lui, on devait quand même un petit peu l'écouter.
1: Les témoignages que vous avez recueillis, c'était un homme qui était aimé, par exemple ?
0: Il était apprécié, alors il était très élevé dans sa
1: famille. On peut être respectué, aimé, enfin voilà.
0: Oui.
1: Parce que c'est sûr que vous, par le côté romanesque, vous lui apportez toute une dimension de tendresse, d'humanité, notamment dans les rapports avec sa femme et sa fille, de solidarité avec ses hommes. Est-ce qu'il y a des preuves de ça ? Est-ce qu'il y a des gens qui vous ont dit « Ouais, c'était un mec bien, quoi, voilà. »
0: Oui, tout à fait. Oui. On a des témoignages. Alors, on est allé avec Jean rencontrer des anciens sapeurs-pompiers volontaires. Hélas, aucun d'entre eux n'avait eu l'occasion de rencontrer Jean Guisonnier. Par contre, ils avaient été sapeurs-pompiers à la

0: caserne Pitot. Et ils avaient entendu parler de ce personnage-là. Voilà, donc effectivement, il était apprécié. Après, et de là où dire qu'il était aimé, je pense pas. Il y avait avant lui un chef de corps. Donc c'était pas avant lui, c'était pendant ses fonctions à Montpellier. Il y avait le directeur départemental des sapeurs-pompiers de l'Hérault, qui lui était justement très apprécié. Alors, il faudrait que je retrouve le nom. Jean Guisonnier n'avait pas cette aura autour de lui, une aura d'autorité, d'efficacité, ça c'est certain. Pour le reste, j'en suis moins sûr.
1: Alors je ne sais pas si vous pourrez me répondre, mais comment s'est passée sa rencontre justement avec la résistance ? Est-ce qu'on est venu le chercher ? Est-ce que sa force de conviction ? Est-ce que le poids qu'il avait auprès de ses hommes, il y a quelqu'un qui l'a contacté en disant voilà, il y a ça à faire, est-ce que tu es avec nous ?
0: Absolument. Donc il y a un ingénieur qui s'appelait La Salvi qui était donc opérant au sein de la résistance, au sein des réseaux de noyautage de l'administration qu'on appelait les NAP. Et il a proposé donc à Guisonnier d'intégrer cette structure de résistance qui est avant tout une résistance passive. Il s'agit de donner des informations, il s'agit de par exemple concernant les sapeurs-pompiers, ben on retardait les secours lorsque le feu ou l'intervention concernait des structures dont l'ennemi se servit. Voilà, on transportait des armes dans les véhicules puisqu'il y avait une certaine permissivité auprès des Allemands et de la Fell Gendarmerie. Quand c'était un véhicule de pompiers qui partait sur intervention, ben on l'embêtait pas, on le laissait passer quoi. Du coup, ils ont profité de ça avec leur ambulance et leur fourgon pour transporter des armes, entre autres, qu'ils ont pu fournir aux maquisards. Il y a eu de la distribution de tracts, de la fabrication de cartes.
1: Cette histoire de tracts et des 20 000 cartes, elle existe vraiment ?
0: Oui, tout à fait. Oui. Le vol d'essence également. Alors même s'il ne s'est pas passé de la façon dont je le relate dans le livre, parce que en fait, ce que j'ai voulu également, c'était montrer l'action des sapeurs-pompiers, non seulement dans la résistance, mais également en tant que sapeurs-pompiers, avec le matériel qu'ils utilisaient, les fourgons.
1: D'ailleurs, c'est chouette, il y a plein de photos à la fin qui nous montre, c'est bien loin des équipements actuels.
0: Hein. Oui, tout à fait. Il y avait quand même beaucoup de technicité à mettre en œuvre. Ils étaient méritants. Hein. Et donc j'ai voulu mettre ça en évidence. J'espère l'avoir réussi.
1: Il y a une grande scène dedans, justement, d'intervention.
0: Oui.
1: Hein, qui est très prenante, hein, c'est vraiment c'est très très bien écrit. Je souligne ça parce que bon, c'est vrai que depuis le début on parle de témoignages, on parle d'histoire, mais on prend un grand grand plaisir à lire. C'est extrêmement bien écrit et ça porte le sujet. Est-ce qu'il a eu, parce que donc ça commence par cette ce dont vous parliez tout à l'heure, l'alarme aérienne. Et puis, il est arrêté très vite. Hein.
0: Oui.
1: Ça vient très vite dans le livre. Moi, ce que j'ai eu l'impression, c'est qu'il il l'a pas vu beaucoup venir, cette histoire. Bon, il a quand même fait partir sa fille et sa femme la veille. Et même très longtemps, alors est-ce que ça, c'est complètement dans votre tête ou est-ce qu'il y a des preuves ? Très longtemps, pendant l'interrogatoire, il pense qu'il va s'en sortir. Quelle est la part du romanesque, justement, là-dedans, Pierre ?
0: Non, là, il n'y a pas trop de romanesque. C'est extrêmement émouvant, parce que le jour précédent son arrestation, donc il est arrêté à la mairie de Montpellier, l'ancienne mairie de Montpellier, qui est place...
1: La Canourgue.
0: La Canourgue, place de la Canourgue. C'est l'actuel hôtel-restaurant des frères Pourcelles. Il est arrêté là. Et il a passé la nuit précédente à discuter avec Maria, avec son épouse. Il voulait absolument qu'elle parte dans leur maison de campagne, et avec sa fille, avec Nicole. Et Maria voulait absolument qu'il parte avec lui, avec elle, avec eux. Et il ne voulait pas s'y résoudre. répondre parce qu'il avait des responsabilités à Montpellier en tant que directeur de la défense passive, entre autres, et en tant que résistant. Il était quand même un des chefs officiels du mouvement de libération nationale sur, le, sur Montpellier et le département. Et il s'y est refusé. Et Maria le dit plus tard, mais pourquoi il a refusé ça, quoi ? S'il était venu, tout aurait été possible.
1: Est-ce qu'il n'a pas pensé être protégé par le maire, protégé par son statut aussi, oui. Et que ces abominables personnages dont on va parler maintenant ne s'attaqueraient pas à lui parce qu'il était quand même un notable quand même sur Montpellier.
0: Alors c'est horrible, Nathalie, de penser ça. Quand on l'a découvert avec Jean, on était au bord de l'écœurement. En fait, Jean Guisonnier n'avait pas de mauvais rapport avec les officiers allemands.
1: Ouais.
0: Qui était sur Montpellier. Il a même reçu, à l'issue du bombardement du 5 juillet, où il y a eu quand même plusieurs morts, hein, plusieurs dizaines de morts hein, dans la ville, et des destructions quand même assez importantes, je les relate hein, dans le livre. Il a reçu les félicitations du responsable de la Wehrmacht à Montpellier. Non. Il a été dénoncé, arrêté par la milice, par des Français. Et c'est ça qui est écœurant, c'est que les Allemands ne se sont pas intéressés à lui alors qu'ils étaient informés qu'il était au sein d'une structure de résistance passive. Ils le savaient. Alors comment le savait-il ? Ça, on n'en sait rien. Tout ça pour dire que tu as raison. Il a certainement pensé pouvoir s'en sortir parce que il y avait le maire, Paul Rimbaud, qui le soutenait. Il y avait le responsable de la Wehrmacht qui lui en voulait pas particulièrement. Mais la milice s'est tellement acharnée sur lui.
1: Avec ce fameux Fanfouli, mais pas que. Il y a la personnalité abominable du préfet, alors qu'il préfet un peu par... Enfin, il n'a rien pour être préfet à l'époque. Au début, ce Ravoilot, là, je ne sais plus comment il s'appelle.
0: Rebouleau.
1: Alors lui,
0: Jean-Paul Rebouleau, ouais. de sinistre mémoire. Oui,
1: il a été fusillé, quand même.
0: Il a été fusillé, oui, tout à fait. Il est, je crois qu'il était... Jean, vous l'aurez confirmé, il était... c'était un déménageur.
1: Oui, c'est ça, mais c'est dit dedans. Il était déménageur.
0: Oui.
1: Enfin, il n'avait pas fait d'école supérieure. Bon, après, ce n'est pas les écoles supérieures qui rendent forcément les hommes bons. Mais enfin, bon, voilà, c'était quelqu'un qui était... à chaque fois, je fais référence au film de Louis Malle, La Combe-Lucien, qui parle très bien de la milice et comment on devient milicien en étant rien au début. Dans la milice, c'était quand même pas la crème. Hein.
0: C'était surtout un milicien, ce préfet. Il était milicien. Il se pavanait en costume de milicien avec le sigle Oméga, hein, qui est le sigle de la milice.
1: Parce que quand il est incarcéré, il se trouve quand même face à trois cocos, celui-là, le préfet.
0: Oui. Il y avait Cordier et Tissère.
1: Et Tissère, il y avait le commissaire de police quand même qui était aussi là.
0: Tout à fait. Ouais. Oui, ben c'était quand même. Ils étaient persuadés d'avoir attrapé un chef résistant et ils voulaient pas le lâcher. Alors ils avaient des informations et Jean Guisonnier, pardon, excusez-moi du lapsus. Jean Guisonnier les. Du coup, je ne sais plus ce que j'étais en train de dire.
1: Quand ils l'ont attrapé, la violence de tous ces hommes, elle est... alors après, il y a d'autres marchands de bonnes œuvres, de basses œuvres qui aussi s'occupent de lui. Mais bon, les séquences de torture, elles commencent tout de suite. Dès qu'il le chope, il lui enlève ses lunettes, sa montre. Enfin bon, il sent qu'il ne sortira pas comme ça.
0: Oui.
1: Mais longtemps, quand même, l'espoir le porte. Il lui envoie même un espèce de mouchard, hein, un mec dans le...
0: Oui, alors ça, c'est romanesque.
1: C'est romanesque,
0: mais c'était tellement
1: l'habitude. Mais c'était l'habitude.
0: Voilà, donc c'est très possible que ce soit arrivé. Les sévices qu'il a subis, je ne vais pas tous les évoquer, mais par exemple, il y a des éléments qui m'ont conduit à penser qu'on lui avait fait telle chose. Par exemple, il y a un témoignage avéré de quelqu'un qui était donc emprisonné, qui a vu à un moment dans le couloir Jean Guisonnier en sang avec un œil exorbité. Il avait l'œil qui pendait, maintenu par le nerf optique. Bon, je vous imaginez les souffrances. Pour en arriver à désorbiter un œil, il faut recevoir des coups au visage, ou alors il faut se le faire arracher à la petite cuillère. Donc je ne suis pas allé jusque-là. Mais effectivement, j'imagine une scène où il se fait boxer par un milicien pugiliste. Et bon, tout ressort un petit peu...
1: Est-ce qu'il n'y avait pas aussi chez ces hommes, c'est terrible ce que je veux dire, mais une espèce de... Enfin, excusez-moi, mais ils sont un peu bas de plafond, tous ces mecs-là. Hein.
0: Ils sont bas de plafond, ils sont...
1: Est-ce qu'ils n'avaient pas aussi une espèce de plaisir à se choper un mec qui était plutôt brillant, plutôt fédérateur, plutôt sympa, et que justement, ils se sont acharnés sur lui, quoi.
0: Oui, absolument. Et puis, il y a les Américains ont débarqué en Normandie. On sent que les Alliés vont pas tarder à débarquer dans le sud.
1: Oui,
0: de
1: un mois après, ils sont presque quasiment tous morts, tous. Hein,
0: oui, oui. Ils ont cette haine en eux. Ils sentent que c'est perdu, quoi. Donc, bah voilà, ils se vengent. C'est de la vengeance, de la basse vengeance. Il faut savoir que Philippe Fanfouli, c'est un gangster, un truand marseillais. Il débarque à Montpellier, engagé dans la milice. Enfin, il s'engage dans la milice, j'ai pas sa biographie et ça m'intéresse pas trop, mais enfin c'est vraiment pas quelqu'un qui allait chercher bien loin ses idées.
1: Il y en avait pas mal, les deux cocos de Paris, là je me rappelle plus de leur nom, qui étaient dans le 17e, là-haut c'était pareil, c'était des truands, hein. Bonny et je sais plus comment ils s'appellent, c'était vraiment des truands.
0: Oui. Absolument. Ils volaient. Donc, non seulement ils tabassaient les gens, ils faisaient des rafles dans les maisons, mais ils volaient
1: ça,
0: tout.
1: C'est très bien expliqué au début quand ils viennent le choper chez lui.
0: Oui.
1: En définitive, bon, ils le prennent, mais ce qu'ils prennent surtout, c'est les vieilles bouteilles d'alcool, les bijoux, les quelques sous qu'il y a dans un pot. Enfin, c'est vraiment des racketteurs, quoi. C'est pas du tout des gens politisés. Enfin. Oui, ils sont politisés, mais enfin bon, vous voyez ce que je veux dire, c'est ils viennent pas juste arrêter, oui. Ils viennent aussi piller.
0: Oui, oui. Il y a eu 80 exécutions après jugement, hein, à la libération. 80, hein, la plupart.
1: Sur Montpellier ?
0: Sur Montpellier.
1: Ah oui, ça fait beaucoup.
0: Il y a eu un tribunal qui a été. Alors sévère, je ne sais pas, parce qu'il y a eu tellement d'exactions. Mais 80 exécutions quand même, hein, et c'est pas rien, effectivement. Et très peu y ont réchappé, hein, tous ces gens de la milice-là, très peu y ont réchappé.
1: Voilà. Non, c'est un témoignage formidable. Alors c'est vrai que moi, j'ai beaucoup de références. Donc je pensais à la Combe-Lucien parce que ça parle très bien de la milice. Je pensais aussi à l'Armée des Ombres où on voit les dégâts que peuvent la torture sur les âmes les plus fortes. C'est un très beau. On parlait de Simone Signoret avec avec Reggiani dans Casque d'or en off.
0: Oui.
1: Mais c'est aussi un très beau rôle de cinéma où elle trahit en définitive.
0: Tout à fait.
1: Et c'est compliqué. C'est compliqué de trahir.
0: Oui. Alors, cette question, elle nous a souvent été posée à Jean et à moi-même. A-t-il parlé ?
1: C'était un peu la façon de poser la question.
0: Oui. C'est difficile à dire, puisque tout de suite après son arrestation, donc quelques jours après, il est exécuté. Et là, tout de suite après, les miliciens s'enfuient avec les troupes allemandes. Qui évacue Montpellier. Donc, s'il a donné des noms, ils n'ont pas eu le temps, hein, les miliciens, de réagir. Ceci dit, je m'en suis un petit peu sorti par une pirouette. Hein. Il faut lire le livre. Parce que
1: oui, bien sûr.
0: mais je pense qu'il il n'a pas parlé. Il a trouvé une astuce pour noyer un petit peu les informations. Voilà.
1: De toute façon, nous, en tant que lecteurs, on préfère qu'il n'ait pas parlé. Voilà. Après, la vérité est une autre chose. Et comme on ne la saura jamais, notre plaisir de lecteur aussi de penser qu'il a été bien. Quoique parler, c'est pas forcément être moche. C'est très, très compliqué. On va marquer une deuxième pause musicale que vous avez choisie en hommage à votre ami Jean Tavoyau.
0: Oui. Oui.
1: C'est... Linkin Park.
0: Linkin Park, Jean était vraiment, il appréciait beaucoup ce groupe et lors de la cérémonie pour ses obsèques, ses enfants et sa compagne ont mis un morceau de Linkin Park et c'était Jean, ça. Ouais. C'était un grand sportif, c'était un homme donc un passionné d'histoire et il appréciait particulièrement ce groupe. Et donc quand j'ai entendu ça pendant la cérémonie, j'y ai fondu un petit peu en larmes.
1: Et ben on lui rend un court hommage parce qu'après on reprend l'antenne pour 2-3 minutes. À tout de suite.

0: Et vous êtes toujours sur Radio FM Plus dans l'aéropage du mercredi 16. Et je suis en compagnie derrière les manettes de Léonie et derrière le micro de Pierre Dumont. Pierre, on en profite pour faire un petit clin d'œil à notre amie commune. C'est grâce à elle qu'on se rencontre.
1: Patricia.
0: Ah, à Patricia, qui était venue parler de sport, hein, Patricia, sur l'antenne. Donc le livre Capitaine Guisonnier est disponible aux éditions L'Harmattan, donc chez vous libraires. Je pense que je ne sais pas si L'Harmattan est distribué en librairie.
1: Il est sur Internet, ça, certainement.
0: Sur Internet, c'est sûr, mais sur librairie, parce que bon, c'est un système un peu d'édition accompagnée. Il y a une chose que vous nous avez dit tout en début d'émission, c'est que ça vous avait donné le goût de continuer l'écriture.
1: Oui. Alors le livre que je suis en train de finaliser, là, ça fait quand même plus de 10 ans que je suis dessus.
0: Oui, là, il est bien.
1: Donc j'ai interrompu cette écriture pour l'aventure avec Jean Tavoilot sur le Capitaine Guisonnier.
0: Voilà. Et ça se passera où?
1: Ce nouveau roman?
0: Le nouveau.
1: Ça se passe à Lyon. En 1871, pendant la Commune de Paris, dont une jeune fille est envoyée par les communards parisiens à Lyon, puisqu'elle est de la Croix-Rousse, elle est envoyée à Lyon pour essayer de propager la Commune. Alors ça s'est fait effectivement, il y a eu des envoyés de la Commune un peu dans toutes les grandes villes du sud de la France.
0: Et c'est quoi, c'est les Canuts? C'est la même époque que les Canuts?
1: Non,
0: c'est pas du tout.
1: Non, c'est bien après les Canuts.
0: D'accord. Okay.
1: Ouais. Et il y a eu quand même entre 30 et 50 morts quand même. Ouais. C'était quand même pas la semaine sanglante parisienne où il y en a eu des milliers, mais il y a eu quand même des combats voilà. Et ça se passe dans le milieu des bateliers, parce que Lyon est indissociable du Rhône et de ses bateliers.
0: Et vous êtes lyonnais d'origine, Pierre?
1: Non, je ne suis pas lyonnais d'origine, je suis amoureux du Rhône, amoureux des bateaux et des marins.
0: Ben voilà, vous viendrez nous en reparler. Merci beaucoup d'être venu en tout cas, Pierre Dumont, donc nous parler du Capitaine Guisonnier, de nous le faire découvrir. Et puis ainsi s'achève l'aéropage. Merci à tous et je vous donne rendez-vous la semaine prochaine pour un nouveau rendez-vous avec Nathalie Castagnier qui viendra nous parler de l'harmonica de cristal. À très vite, au revoir.
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5: La parole du jour, commentée par les rédacteurs du recueil Pain quotidien 2026, des éditions Olivier Tan.
6: La méditation de ce jour s'appuie sur le texte de l'Ecclésiaste, chapitre 1, versets 1 à 18. Futilité complète, dit Coëlette, futilité complète, tout n'est que futilité. Alors que nous sommes au début de l'année scolaire, cette première partie du livre de l'Ecclésiaste nous amène à réfléchir sur les recommencements, sur les œuvres humaines. Et nous pourrions tomber dans la désespérance à penser que tout ce que nous faisons n'est que futilité ou vanité ou vapeur selon les traductions. Cependant, ce verset bien connu nous amène à remettre à leur juste place nos œuvres bien humaines, comme un écho en creux à un des solis de la Réforme, Soli Deo Gloria, à Dieu seul soit la gloire. Oui, les années s'enchaînent, nos œuvres et nos actions aussi s'empilent. Et les questions qui résonnent en écho sont « Mais pourquoi avons-nous fait les choses? Pour qui? Pour quelle gloire les avons-nous entreprises ?» Réentendre ces paroles de l'Ecclésiaste nous permet de nous dessaisir de toute glorification à travers nos actions. Cela nous permet de remettre la gloire de nos actions à celui à qui toute gloire devrait revenir. Ce texte a été préparé par Anitra Ranaï-Vosson.
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0: Bonjour et bienvenue dans cette nouvelle émission en direct de Où vivons-nous, dans cette nouvelle saison. Cette année, une émission qui sera rediffusée. On n'a pas encore également fixé le créneau, mais ça ne saurait tarder. En tout cas, bien sûr, vous la retrouvez sur la page Où vivons-nous du site internet de radiofmplus.org. Où vivons-nous, le rendez-vous des transitions et de l'environnement sur l'antenne de FM+, en partenariat avec l'APIE, le Centre Permanent d'Initiation à l'Environnement de Montpellier. Léonie est à la technique et Bruno, le directeur de l'APIE, avec qui nous co-animons cette émission. Bonjour.
1: Bonjour.
0: Aujourd'hui, on accueille Léa Duard et Maëlle Dassonville du CPIE Littoral d'Occitanie. On va essayer de comprendre comment fonctionne ce CPIE. C'est pas tout à fait la même chose que le CPIE Territoire de Montpellier, avec qui nous allons faire un bilan de l'été climatique sur nos côtes. En parlant, entre autres, aussi, à un moment donné, des Sentinelles de la mer, un dispositif qui semble tout à fait passionnant, ce réseau régional des initiatives de sciences participatives qui contribue à la préservation des milieux. On parlera donc des initiatives du CPIE, notamment de quelque chose qui va se passer du 27 au 29 septembre à Latte. On en saura plus dans quelques minutes. En fin d'émission, on écoutera Marie Massard, élue écologiste pour élu des écologistes pour Montpellier, qui nous fera l'écho des mesures qu'ils proposent, les écologistes, à l'équipe municipale et métropolitaine pour agir dès l'été 27 sur une ville devenue une bouilloire, cet été. Bonjour Léa, bonjour Maëlle.
2: Bonjour.
0: Alors, cet été climatique un peu exceptionnel, ça a produit quoi sur vos territoires à vous? Et d'ailleurs, quels sont déjà vos territoires?
2: Alors, le territoire du CPIE Littoral d'Occitanie, comme son nom l'indique, s'étend sur les littoraux d'Occitanie, donc de la Camargue au Cap Béar, du côté de la frontière espagnole.
0: C'est donc tout le cordon, toute la côte.
2: C'est ça, toute la frange littorale, voilà, sableuse ou rocheuse, le long de notre région.
0: C'est énorme.
2: C'est énorme et en même temps, c'est longitudinal.
0: D'accord. Donc là, qu'est-ce qui s'est passé sur ces territoires? On a vu que plus dans les terres, il y a eu beaucoup d'incendies, il y a eu énormément de sécheresses. Sur le littoral, il y a une canicule marine?
2: Effectivement, les écosystèmes sous-marins ont souffert. Et je pense que ça a mis à jour aussi les besoins de transformer notre politique touristique. Puisque finalement, en plein été, on s'inquiète du sable qui manque sur nos plages, mais les retours qu'on a eus du public, des touristes qui étaient là, c'est qu'il faisait trop chaud pour aller sur la plage. Donc on voit que les priorités et les urgences qu'on signalait sont mis à jour et qu'on ne va plus pouvoir détourner le regard.
0: Mais ce n'est pas plutôt une bonne chose que les touristes ne soient pas trop présents sur les plages ?
2: Non, pour l'économie locale et en tout cas, il faut s'y préparer au changement de comportement et il n'y a pas que l'été qu'on peut aller sur la plage. Mais en tout cas, on a besoin d'être en lien avec les écosystèmes, de voir les beautés de la plage et même sous l'eau, ce qui est plus dur à voir. Mais pour pouvoir savoir ce qu'on préserve et pour pouvoir vouloir le protéger, il faut y être au contact.
0: Alors, vous avez dit du Cap Béar d'un côté, ça fait des centaines de kilomètres. Un CPIE, on voit sur Montpellier, c'est Montpellier, son territoire un peu large. Là, c'est un territoire immense, donc ça veut dire que vous travaillez avec d'autres.
2: Oui, le CPIE Littoral d'Occitanie, anciennement Bassinteau, était effectivement dans sa définition dès le départ un réseau d'associations qui au départ couvrait le bassin de Thau, mais comme les problématiques du bassin de Thau se retrouvent sur l'ensemble des littoraux d'Occitanie, voilà, il y a eu une extension et auprès du label donc du CPIE, une demande d'extension pour couvrir l'ensemble du littoral d'Occitanie sur lequel on retrouve 22 associations avec lesquelles on coordonne des projets sur la thématique, sur les enjeux littoraux.
0: Alors, les enjeux littoraux, quels sont-ils? On pense à la montée de la mer, au recul du trait de côte, mais il n'y a sans doute pas que ça. Il y a aussi, les eaux dans les étangs,
2: les zones humides.
0: Le
2: biseau salé, donc qui est lié à la montée des eaux et aux remontées d'eau salée, donc ça touche aussi l'agriculture. On travaille aussi avec les pêcheurs et les conchyliculteurs sur la pérennité de leurs activités et également l'entrée principale, ça reste la biodiversité. Donc, connaître notre biodiversité, protéger la biodiversité et aussi connaître comment elle change notre biodiversité face au changement climatique, notamment avec les espèces invasives, avec les changements d'écosystèmes.
0: Alors ça vous amène à travailler sur des dossiers très précis, sans doute en lien avec les collectivités. Je pense en particulier à l'entente du golfe d'Aigues-Mortes,
2: oui,
0: qui regroupe plusieurs intercommunalités pour préparer, pour que les uns et les autres se préparent à ce qui va venir, c'est-à-dire sans doute la montée des eaux, sans doute un recul du trait de côte.
2: Oui, la protection des zones Natura 2000, l'encadrement des pratiques nautiques. Voilà, on travaille aussi sur des campagnes éco-gestes, et puis le travail avec les collectivités. Ce qui était très intéressant à l'entente du golfe d'Aigues-Mortes, c'est que la difficulté, c'est que c'était 4 intercommunalités différentes sur 2 départements. Donc il y a eu une entente politique pour pouvoir regarder en même temps du côté maritime, ce qui n'est pas une habitude dans les collectivités. Voilà, la loi GEMAPI a pu commencer à le faire pour la lutte contre la mer, mais là c'est pas lutter contre la mer, c'est accompagner les écosystèmes marins face à la pression humaine qu'on retrouve de plus en plus sur les littoraux.
0: Alors ça, c'est ce travail avec les élus, et de l'autre côté, ce travail avec les habitants, les citoyens, les sensibiliser à des gestes utiles.
2: Alors, bien sûr, au CPIE, on est convaincu que le changement, il passera par la mobilisation citoyenne en plus que des changements politiques. Et donc, il y a effectivement des campagnes pour les gestes du quotidien qui peuvent, comment modifier des gestes dans le quotidien en faveur de l'environnement. Et puis, il y a aussi faire confiance aux habitants pour prendre en main leur destin face aux changements et aux nouvelles pratiques qui sont nécessaires.
0: Vous avez des exemples de ces gestes qu'il faut faire?
2: Alors, bien sûr, on a éteindre la lumière, couper l'eau, voilà.
0: Ça,
2: ne pas marcher, ne pas ancrer dans des herbiers de Posidonie, ne pas marcher sur les dunes, piétiner les dunes. Mais Bruno a sûrement aussi des choses à ajouter.
1: Non, parce que c'est vrai qu'il y a la dimension éco-responsable traditionnelle et quand Léa parle de la lumière, mais c'est typiquement une campagne comme Éco-Geste Méditerranée. C'est une campagne qui est destinée aux plaisanciers pour leur dire vous êtes sur votre bateau, ben quand même, pour prendre conscience que vous lavez. Peut-être que le produit avec lequel vous lavez, s'il n'est pas écolabel, ben peut-être que dedans il y a des tensions actives.
0: La gestion des déchets?
1: Ouais, les eaux grises, les eaux noires, toutes ces choses. La gestion du déchet, ben, je crois que la plaisance c'est un truc qui t'intéresse, mais tout ce qui est sur un bateau, il y a du vent. Il y a aussi toute une dimension déchets. Qui n'est pas volontaire, mais sur laquelle il faut être très, très vigilant.
0: Les déchets qui s'envolent.
1: Exactement. Il y a plein de choses qui s'envolent. Alors, toi, des choses que les gens regrettent, leurs casquettes, ou des choses sur lesquelles ils ne font pas attention. Et sur un bateau, tu poses un papier, ben, c'est un déchet.
0: D'accord. OK. Et sur les plages, alors, donc, vous l'avez dit, ne pas marcher dans les dunes, être attentif à l'ensemble des déchets, enfin repartir avec tous ces déchets. C'est oui. Des gestes qui petit à petit rentrent dans les habitudes des gens. Là, vous voyez les choses évoluer positivement?
2: On ramasse toujours des déchets sur la plage, malheureusement. Mais effectivement, il y a des campagnes qui portent leurs fruits. Et puis l'idée, c'est aussi de laisser en place la laisse de mer. Tout ce qui est.
0: Alors, c'est quoi la laisse de mer?
2: Alors, la laisse de mer, c'est tout ce que la mer laisse sur son, son passage. Voilà. Quand elle va monter, elle va déposer des bois, de la biodiversité, voilà, des coquillages, mais aussi des œufs de raie, voilà, des algues, des herbiers et tout ça. Des fois, on a plein de petites méduses bleues qui se déposent, qu'on appelle les vélèles. Et donc ça va venir nourrir tout le système du nerf. Donc l'idée, c'est que c'est pas du déchet, ça se nettoie pas. Et comme on la laisse
0: pourtant,
2: en place...
0: c'est pas propre. Enfin, ça donne pas une apparence de... Voilà. On imagine... Moi, j'étais ce week-end sur les plages de l'Atlantique. Les plages sont absolument superbes. Il n'y a rien qui traîne dessus. Là, la plage méditerranéenne, elle est plus occupée.
2: Elle est plus vivante.
0: Peut-être,
2: oui. Elle est très riche. C'est comme les étangs. Les étangs de Méditerranée sont très riches parce qu'il y a beaucoup de choses à l'intérieur. Beaucoup de zooplancton et tout ça. Donc, comme on a la chance de bénéficier du panache du Rhône, qui nous apporte beaucoup de vie en Méditerranée, les pêcheurs le savent. Donc, il y a beaucoup de choses qui se déposent aussi sur nos plages. Et donc, c'est la définition du propre qu'il faut qu'on interroge. Et même s'il peut y avoir des odeurs, et ben, ça c'est bénéfique à nos systèmes de plage. Donc partons plutôt avec des bouts de plastique, parce qu'on en trouve aussi dans la laisse de mer, et laissons sur place tout ce qui est biodiversité et bouts de bois.
1: C'est typiquement cette question de c'est quoi une plage propre. Et aujourd'hui, tout le ratissage mécanique que font certaines communes, ou des opérations a priori bien intentionnées, on en a une le week-end dernier, de nettoyage, qui effectivement vont enlever toute cette dimension vivante qui est importante pour la création des dunes et pour plein d'autres choses.
0: Oui, ça effectivement, c'est pas c'est un peu contre-intuitif quoi pour le Pékin qui va mettre ça.
1: Oui, par contre, le mégot, c'est un déchet. Hein.
0: Oui, on
1: c'est
0: est d'accord, officiel. Ça reste un déchet.
2: Et comme on a des en plus des plages qui réduisent, on est de plus en plus au contact de cette laisse de mer, parce qu'on est coincé de plus en plus entre une dune protégée par des ganivelles et le dépôt de la mer. Donc c'est vrai que c'est des choses auxquelles il faut être sensibilisé.
0: 22 associations.
2: Oui.
0: Alors comment on travaille à 22 ensemble, là, surtout sur un trait de côte qui fait plusieurs centaines de kilomètres?
2: Ben, on est 10 salariés au CPIE pour coordonner des projets sur l'ensemble des territoires et avec des thématiques différentes, puisqu'on va travailler avec les ports d'Occitanie, avec des associations aussi artistiques pour pouvoir parler avec différents médiums. Voilà, donc,
0: on fait de l'art sur les plages ?
2: On fait de l'art sur les plages, on fait de l'art aussi. La sensibilisation à la biodiversité passe beaucoup par la photo, voilà, par l'observation.

0: ça va beaucoup mieux.
1: On va parler peut-être tout de suite, Manet, on le détaillera, de ce que vous faites à Latte, donc du 25 au 27 septembre. Alors c'est un peu Maël là, qui est peu le coordinateur de l'opération.
2: Donc moi je prends le relais à Latte, on va déployer du coup la guinguette volante. C'est un dispositif qui sert de décor à différents ateliers de sensibilisation à l'environnement. Mais il y a aussi un côté artistique, c'est pour ça qu'on garde ce côté guinguette. Et voilà, on vient vraiment échanger autour des changements climatiques et de l'environnement. L'idée, c'est aussi de valoriser la parole citoyenne lors de ce week-end-là. Et donc, on invite vraiment tous les habitants autour de Latte, du littoral, de venir se rassembler pour qu'on puisse ensemble trouver des solutions, échanger et valoriser tout ça.
1: C'est donc du participatif. Là, vous, voilà, les gens ne viennent pas écouter une conférence, ils viennent sans doute entendre un certain nombre de choses, mais vous leur demandez de dire un peu ce qu'ils veulent faire ou ce qu'ils peuvent faire.
2: Oui, il y a une partie de ça. Il y a déjà un premier jeu autour de Latte qui a été fait avec les ateliers citoyens qui ont déjà eu lieu, avec En Haut, du coup, qui est une société qui est une société avec qui on collabore depuis déjà plusieurs éditions. Et on a déjà fait des ateliers citoyens participatifs comme ça à Pérol et à Villeneuve. Et donc, on vient vraiment clôturer un peu cette...
1: D'accord, donc c'est une manifestation qui clôture un travail qui a commencé il y a déjà quelques mois, voire un peu plus.
2: Quelques années.
1: Aussi. D'accord.
0: En fait, systématiquement, on essaye d'adosser la guinguette à ce travail citoyen participatif. Et la guinguette est le rendu de ces ateliers En Haut.
2: C'est ça.
0: Auquel Bruno a participé.
1: Alors oui, le CPU de Montpellier, le CPU territoire de Montpellier, y est associé.
3: Bien sûr, puisqu'on est sur le territoire de Montpellier et qu'on est sur un territoire littoral. Donc on est dans la conjonction des deux.
1: D'accord.
3: Et donc, le CPU littoral, globalement, au-delà de tous ses partenaires, il a un accord avec les autres CPE, CPU du Gard, nous, pour que lorsque les choses se passent chez nous,
1: ça se fasse de concert.
3: Et qu'on ait les deux logos qui soient associés, une dimension collective. Et donc nous, effectivement, dans ce qui était dit, moi, je rajoute deux choses. C'est la dimension, pour moi, guinguette, pour moi, c'est festif. Il y a cette dimension festive.
1: Oui, j'allais dire, on boit un coup quand même.
3: On boit un coup et puis on est à l'aise. Et puis il y a la dimension, quand tu disais, c'est les gens sont actifs. De toute façon, nous, on est des acteurs d'éducation populaire. Donc, ce qu'ils vont avoir, c'est plutôt des ateliers, des stands sur lesquels ils vont jouer, ils vont faire des choses, quoi.
1: Ok. Trois jours, 25, 26, 27, donc des publics différents, on imagine.
2: Oui, donc le vendredi, on reste sur un public scolaire en début d'après-midi. Et en fin de soirée, on va ouvrir sur tout public. On fait l'inauguration. Donc à cette inauguration, il y aura une dégustation de la part des pêcheurs de Palavas, la diffusion d'un film, mais aussi différentes prises de parole au niveau des élus locaux et des partenaires.
1: D'accord. Donc une soirée un peu officielle, mais avec dégustation, c'est toujours et ouverte au public, donc c'est toujours intéressant à savoir. Et le samedi dimanche, là ?
2: Le samedi dimanche, on va plutôt être orienté sur des ateliers. Donc le samedi, beaucoup d'ateliers autour de la sensibilisation avec différents acteurs associatifs locaux, comme on fait intervenir la Belle Bleue. Il y aura aussi le PTBLS qui sera là. Bref, plein d'associations seront présentes pour nous parler du littoral à travers différents médiums. Donc on propose des ateliers, mais il y aura aussi des expositions de la VR, donc la réalité virtuelle.
1: Ah, ça c'est intéressant ça. On va se mettre un casque sur la tête là et on va pouvoir...
2: Et on sera en partenariat avec la journée de la parentalité de Latte. Donc on attend beaucoup de familles, etc. Donc on va proposer aussi des ateliers familiaux pour concilier un peu tous les publics qui seront présents.
3: C'est un peu un des challenges, c'est de croiser avec d'autres publics. Donc il y a la journée de la parentalité, il y a le marché du dimanche.
1: Et, oui.
3: Et la question, c'est comment on arrive à brasser plutôt des gens intéressés par l'environnement qui viendront à la guinguette, des gens qui viendront pour d'autres événements, des gens qui viendront au marché, et se dire, est-ce qu'on peut faire un bon mélange de tout ça?
1: C'est un pari gagnant, ça, en général?
3: Déjà, il y a la question de... La guinguette, généralement, ramène du monde.
1: Bien sûr.
3: Mais par contre, effectivement, se dire comment on croise, on verra bien.
1: Oui, Léa?
0: On travaille avec la Maison de la Nature de Latte et c'est déjà un espace qui est très très fréquenté par l'agglomération montpelliéraine en général. Donc ils ont déjà un public et effectivement, grâce à eux, on s'est greffé à cet événement local de la parentalité. Donc on attend du monde et on est prêt, à parler avec eux, espèces invasives, mobilité du trait de côte, salinisation, d'où vient tout le cabinet du sel sera présenté.
1: Le cabinet du sel, vous en direz un petit mot.

0: De retour dans Où vivons-nous, il est 13h35, toujours en direct avec Léa et Maël, avec Bruno aussi, puisque là on a aujourd'hui deux CPIE qui sont présents autour de la table. Le cabinet du sel, on s'est quitté sur ces mots-là, c'est un peu c'est un petit peu interpellant comme...
1: Oui, donc la thématique du sel sur le littoral est forcément importante.
0: On pense tout de suite au salin.
1: Au salin, et donc l'idée de ce stand qui est animé par l'APIE, donc Bruno nous en dira plus, c'est de pouvoir parler un peu de cet élément sel sous différentes formes.
2: En fait, c'est de montrer l'importance que le sel a eu au cours du temps.
0: Le sel, ça a été une monnaie d'échange.
2: Voilà, c'est la diversité. Donc en fait, on l'a présenté comme des jolis coussins, en taffetas, vraiment très joli coussin, alternance noire. En fait, on s'en est servi pour deux choses. À la fois parce qu'il y a la galerie éphémère qui était un très très bel événement sur les salines de Villeneuve. Et là, on s'est dit, nous, si on veut se faire un beau stand, il faut que ça soit sur le sel. Et puis, on travaille beaucoup sur les questions de pédagogie et on fait de la formation sur les stands passants. Donc les publics non captifs. En gros, les gens qui, si c'est nul, ils se tirent tout de suite. Et on avait une expression qui était, qu'on tient à un collègue, qui était un stand, ça doit être big, bizarre, beautiful. Un peu des choses.
0: Un peu foutraque.
2: Voilà. Et du coup, on s'est dit, qu'est-ce qu'on pourrait faire? Et donc, c'est présenté un peu comme dans un cabinet de curiosité, avec jolie aquarelle de Sébastien pour présenter ça. Et on est sur une dizaine de coussins sur lesquels, chaque fois, il y a un objet qui est en lien avec le sel. Et donc, tu as...
0: Un objet posé sur le coussin.
2: Exactement. Tu as des pièces pour envoyer au salaire. Tu as, je ne sais pas, une vache pour envoyer, effectivement, aux pierres de sel qu'on leur donne pour favoriser la lactation, et ainsi de suite. Tu as une petite saleuse de roue pour la voirie.
0: Quand on est en hiver et qu'il
2: neige. Tu as un stéthoscope pour évoquer les questions de santé et le gramme de sel par jour qu'il ne faudrait pas dépasser. Enfin, tu as une dizaine d'objets.
0: Ok, alors ces objets, ils parlent comment aux gens? Parce que bon, on regarde un stéthoscope, on ne pense pas forcément...
2: Justement, on leur dit, mais selon vous, c'est quoi le lien avec le sel?
0: Et, en fait, ça fait causer.
2: Nous, notre job, c'est de trouver des outils qui nous permettent d'engager le dialogue avec les gens de façon plutôt sympa.
0: D'accord. Il y a un panneau derrière quand même qui vient dire...
2: Il y a un petit panneau sur chacun qui vient donner des explications pour permettre éventuellement au stand d'être en autonomie. Mais en fait, nous, sur les stands, on est des bonimenteurs, quoi. Et ce dont on a besoin, c'est d'avoir un objet qui permette cette interaction, qui permette à la personne de faire réfléchir, qu'il y en a, le plus amusant, c'est on a un petit diable.
0: Un diable, pour rouler les caisses.
2: Non, pas pour rouler les diables, le petit diable.
0: Ah, le diablotin.
2: Le petit diablotin. Et qui renvoie au fait que dans nos traditions populaires, on avait le diable sur l'épaule gauche et qu'il fallait jeter du sel pour le faire partir. Et cette question de lien, entre guillemets, sel, ésotérisme, les sumos qui mettent de la saumure pour effectivement purifier tout ça. Et on a aujourd'hui des gens qui vendent des petites pierres de sel qu'il faut mettre sous son oreiller et avec lesquelles vous aurez des nuits merveilleuses.
0: Bon, si on y croit, ça marche. Peut-être, sans doute. Bonimenteur, j'ai bien aimé le mot. Alors, bonimenteur, quand on emploie ce terme, on pense à ces vendeurs qui sont capables de nous vendre
2: tout et n'importe quoi.
0: Mais là, donc c'est le bon sens du bon bonimenteur. C'est vendre, entre guillemets, des bonnes informations.
2: Moi, j'aime bien le mot bonimenteur, j'aime bien assumer que nous sommes des manipulateurs.
0: Ah oui,
2: mais au bon sens. De la manipulation à l'usage de dessins qui sont des dessins très honorables.
0: D'accord, bon, très bien. Alors, quoi d'autre? Qui d'autre sera présent à cette manifestation, la guinguette de Latte, là?
1: Alors, la guinguette, l'idée, c'est vraiment d'ouvrir largement aux acteurs du littoral. Donc, on aura la chance d'avoir le parc marin du golfe, le parc naturel marin du golfe du Lion, qui va venir jusqu'à nous.
0: C'est quoi son périmètre à ce parc naturel?
1: De Leucate au Cap Béar, mais il y a une grosse zone marine jusqu'aux fosses sous-marines, en fait. D'accord. Eux, leur périmètre, il est marin.
0: Le parc naturel, par exemple, c'est ces parcours qu'on peut faire en plongée sous-marine du côté de Collioure.
1: Oui, alors ça, c'est la réserve de Cerbère-Bagnols qui est inclus dans le périmètre du parc. Mais le parc va s'intéresser aux usages et à la biodiversité qu'il y a sur l'ensemble de son périmètre, mettre en place beaucoup de suivi scientifique, beaucoup de travail avec les usagers sur ce périmètre. Il y a aussi toute la notion du patrimoine qui est interrogé au sein du parc, les voies latines, les restaurations de voies latines et tout ça.
0: Donc le parc est là, l'entente du golfe
1: d'Aigues-Mortes sera là aussi. Via la Maison de la Nature, on aura aussi des gens du CNRS qui seront là pour nous parler du ragondin.
0: Après la loutre aussi... du Lez, nous avons le ragondin.
2: Et nous aurons la loutre aussi.
1: Yann Rollet.
2: Alors là, c'est l'exposition.
1: Via une exposition, on aura aussi l'EID qui viendra nous parler des moustiques. L'entente interdépartementale de la démoustification. D'accord. Qui viendra nous parler des bons gestes pour éviter la prolifération du moustique tigre.
0: J'ai écouté à la radio ce matin que les conditions climatiques étaient réunies pour qu'on ait du moustique tigre tout l'automne et peut-être assez tard dans l'automne parce que maintenant il va faire moins chaud, ça va être plus humide et que ces braves bestioles vont venir nous enquiquiner.
1: C'est une des conséquences aussi du changement climatique et du manque de période froide.
2: Oui, on a aussi, comme d'autres, une campagne autour du moustique tigre. Et jusqu'à il y a peu de temps, mes animateurs disaient « Ah, mettons, de toute façon, le moustique, on n'en fait plus à l'automne. » Parce que ça n'intéresse pas les gens. Et là, on va pouvoir leur dire « Mais il n'y a pas de souci, ça va intéresser les gens, ils vont toujours se faire piquer. »
0: On va être enquiquiné, ça c'est moche. Qui d'autre alors ? Bon, non, si on continue un peu. On va voir que c'est vraiment un rassemblement de gens très divers, d'organismes très divers, et qu'on va pouvoir aller chercher de l'info si on vient vous rencontrer.
2: Sur les questions de réalité virtuelle, peut-être, il y a des lunettes qui permettent de voir des choses sympas ?
1: On a l'EPTB du Lez qui va nous présenter le bassin versant et le risque inondation via de la VR, et le parc marin aussi, ce sera le dimanche via des casques VR, et on a aussi donc la prud'homie de Palavas.
0: La prud'homie.
1: Voilà, donc c'est les pêcheurs de Palavas. En Méditerranée, on a des organisations professionnelles qui s'appellent prud'homie par territoire. Donc c'est les pêcheurs qui eux-mêmes gèrent leurs règles de travail. Et donc la prud'homie de Palavas est particulièrement tournée vers les sujets environnementaux, puisqu'ils sont uniquement des petits métiers. Voilà, donc ils ont fait un film pour mettre en valeur leur institution prud'homale et leurs pratiques tournées vers l'avenir. Donc on va présenter ce film de 20 minutes qui a été réalisé par Pierre Guy le vendredi soir, une fois qu'il fera nuit, vers 21h.
3: Vers 21h, c'est ça.
0: D'ailleurs, disons-le tout de suite, il y a un site internet où on peut retrouver tout le programme.
3: Oui, bien sûr. On a diffusé sur les réseaux sociaux les flyers qui récapitulent les programmes. Et vous pouvez retrouver sur la page de CPE Littoral d'Occitanie l'entièreté du programme consacré à la guinguette volante.
0: Facebook, Internet, la page Internet ou
3: Il y a la page Internet, il y a également le Facebook où on a créé l'événement et Instagram.
1: D'accord. Et sur la Maison de la Nature, la ville de Latte, la Maison de la Nature a aussi publié le programme.
2: Et nous, le Facebook a relayé, enfin, voilà, ça a été bien relayé.
0: D'accord, donc vous attendez du monde, il y aura beaucoup de gens qui vont venir dire des choses très intéressantes. Et qu'est-ce qu'ils vont nous dire de l'avenir là ? Parce que bon, on écoutera tout à l'heure des élus verts qui disent il faut faire des choses dès maintenant, dès 27, on parle en particulier de la canicule, mais bon, il y a des choses à court terme, puis il y a des choses à moyen terme. Donc à quoi faut-il nous attendre dans les années qui viennent ?
1: On est sur l'observation, la mutation sur le territoire. Quelle espèce on trouve ? La loutre, le ragondin,
2: le crabe bleu.
1: Le crabe bleu.
0: Donc, que c'est pas si mauvais que ça.
2: Ah non.
1: C'est très bon à manger.
2: C'est mauvais pour les filets des pêcheurs, mais par contre dans l'assiette c'est très bien. Voilà.
1: Et c'est très vorace, ça mange les autres espèces de crabes et beaucoup de poissons. Donc c'est en ça que c'est pas terrible qu'on le retrouve de plus en plus sur nos côtes. Donc voilà, on va parler de biodiversité et de changement d'écosystème. Et on va aussi voir, grâce à la loutre, qu'il y a certaines espèces qui reviennent sur nos territoires. Donc, avec, on va aussi parler en pêcherie de quand les professionnels et les scientifiques s'accordent sur des mesures de gestion, bah, y a des résultats. Donc voilà, on a déjà des expériences de choses qui se sont bien passées. On a réussi à renverser la vapeur. Donc voilà, on va aussi mettre en avant le positif.
0: Les sciences participatives, c'est un de vos...
1: Oui.
0: J'allais dire de vos métiers, je ne sais pas s'il faut appeler ça comme ça, mais...
1: Oui.
0: C'est aussi une façon de faire et de travailler avec les uns et les autres pour remonter de l'information, la travailler avec des scientifiques.
1: Comme disait Bruno, on cherche des moyens d'échanger avec le public et un des moyens, c'est de le rendre acteur. Et donc là, la science participative, c'est dire aux gens, vous vous baladez, vous avez des yeux et vous avez la possibilité, effectivement, avec une base de connaissances, de pouvoir reconnaître des espèces, pouvoir caractériser des choses. Il y a aussi la science participative sur les déchets. Vous avez ramassé des déchets, à quel endroit, qu'est-ce que vous avez vu comme déchets. Et ça, donc il y a tout un programme de science participative qui s'appelle Sentinelle de la mer. Sur le littoral, mais il y en a aussi à terre. Mais nous, sur les sentinelles de la mer, voilà, c'est à la fois sur la biodiversité, sur l'eau, quand on est en bateau, quand on est en plongée, quand on marche sur la plage, qu'est-ce qu'on peut voir et qu'est-ce qu'on peut faire remonter. Donc il y a des programmes comme Biolite, Ops en mer, qui permettent de remplir ce qu'on a vu sur une plateforme, de faire
0: un scientifique, fait remonter l'info.
1: Et ça remonte au Muséum d'histoire naturelle ou sur des plateformes pour les déchets terre-mer. Ça permet de compiler plus de données que les chercheurs n'ont pas le temps ni les moyens, voilà, de faire des protocoles si larges. Donc voilà, ça permet... Et puis ensuite, les acteurs, eux, deviennent de plus en plus vigilants à ce qui les entoure, de plus en plus, voilà, ont de plus de connaissances pour pouvoir changer leurs habitudes.
2: Oui, ça, vraiment, les sciences participatives, ça se développe, parce qu'il y a à la fois des enjeux de multiplication des observateurs, et puis il y a des enjeux pédagogiques. Enfin, nous, faire de l'inventaire de plantes de bord du trottoir, c'est super génial. Faire de l'inventaire de plantes autour des arbres en ville. Et donc ça permet de rendre les gens actifs. Et puis ça permet d'avoir, je vais reparler d'interface, hein, d'avoir un élément pour discuter.
0: On parle beaucoup des annuaires de la biodiversité. C'est des outils qui permettent de la science participative à ce qu'on demande aux habitants de contribuer à...
2: Tout à fait. Dans les inventaires de biodiversité qu'on fait à l'échelle d'un territoire, il y a à la fois des choses apportées par la collectivité, apportées par des bureaux d'études, par de l'inventaire de gens spécialisés, mais il y a systématiquement des volets de sciences participatives, de 24 heures de la biodiversité, de choses dans lesquelles les gens sont très très largement associés.
0: On fait une petite incidente, là on en est où sur l'annuaire de la biodiversité à l'échelle de la métropole, qui est un projet en
2: cours ? Alors ça avance, c'est un gros projet, hein, vu le nombre de communes, plus
0: 31,
2: mais c'est un projet qui avance, et ce qui est intéressant, c'est que c'est un projet qui avance tout en associant des balades, des 24 heures de la biodiversité, des choses de cet ordre-là. Il y a une dimension qui est portée plutôt par les écoches de Lozère sur la dimension vraiment expertise, mais il y a toute une dimension d'organisation de balades, de découvertes, de choses qui, justement, on parlait tout à l'heure de Guinguette avec une dimension festive, de choses qui ne sont pas que de la science pure, mais qui vont permettre d'associer des gens, des enfants à tout ça, quoi.
0: On revient un peu sur la guinguette de Lattes, puisque c'est quand même votre grosse opération, et c'est dans une dizaine de jours maintenant. Donc peut-être vous rappelez très tranquillement un peu les contacts, les endroits où on peut trouver de l'information. Redonnez très clairement votre adresse internet.
1: Donc premièrement, le site de la ville de Lattes.
0: D'accord, donc là...
1: Dans les événements à venir, agenda, vous allez trouver toutes les informations. Ensuite, sur le site du CPIE, donc CPIE, LIDOC, LIDOC.org, sur les réseaux sociaux, le CPIE, pareil, CPIE Littoral d'Occitanie, sur Facebook et Instagram, relayé aussi par le CPIE Appieux, si les...
0: Territoire de Montpellier.
1: Voilà, les auditeurs ont l'habitude de suivre le CPIE Appieux. Le programme a été relayé également. De manière générale, vous pouvez passer à Lattes sur le parvis vendredi à 18h pour l'inauguration. La soirée durera jusqu'à 22h environ, pour goûter les produits de la pêche, voir le film, avoir les résultats de l'atelier en haut. C'est Laurent Pezzotti, le pêcheur, qui va nous faire goûter ses produits qu'il pêche lui-même. Et ensuite, le samedi, de 10h à 18h. Et le dimanche, de 10h à 13h. Voilà, vous aurez tout un panel de propositions, des expositions, des ateliers participatifs. Et le dimanche, on aura vos amis de Radio Campus Montpellier. Très qui bien. Seront là pour faire un plateau et auditionner les acteurs qui sont sur place.
0: Donc on entendra parler de cette guinguette aussi sur l'antenne de Radio Campus. Eh bien, merci Léa et merci Maëlle d'être venus nous parler de ce beau projet là, pour les semaines qui viennent. Bruno, on se retrouve la semaine prochaine et nous, après une petite pause musicale, on écoute ce que les écologistes pour Montpellier ont à dire.

0: On termine cette émission en retrouvant une interview faite hier, puisque les écologistes pour Montpellier faisaient part de toutes leurs propositions pour l'année 2027, mais aussi sur les trajectoires 2030 en ce qui concerne l'adaptation de la ville au changement climatique. Et on écoute Marie Massard. Marie Massard, vous êtes coprésidente du groupe des Verts de pour Montpellier. Vous venez de tenir une conférence de presse avec à la fois beaucoup d'idées pour adapter et aussi beaucoup d'idées pour atténuer les effets du changement climatique. Et avec un point fort, me semble-t-il, dans vos propositions, c'est prendre soin. Alors pourquoi il faut prendre soin?
1: On l'a vu avec l'été qu'on vient de passer, beaucoup de gens ont souffert. Il y a l'agriculture, les personnes qui travaillaient dehors, mais aussi tous les habitants, que ce soit dans leur logement, dans l'espace public. On a ce souvenir-là, ancré dans nos corps, je pense, assez présent. Et c'est vraiment important de pouvoir agir. Là, l'urgence, c'est l'adaptation. Évidemment, nous, en tant qu'écologistes, on soutient aussi l'atténuation. Et les causes profondes sont tout aussi importantes.
0: Alors, agir maintenant pour l'an prochain, et puis travailler pour le long terme.
1: Oui, c'est ça, on a différentes temporalités. On souhaite dès maintenant commencer à enclencher des actions pour à partir de mai 2027. C'est des choses qu'on a déjà enclenchées depuis un moment, mais là, avec la canicule de cet été, c'est le moment aussi de porter haut et fort et d'accélérer ces propositions.
0: Alors concrètement, quelques exemples?
1: Alors, quelques exemples, c'est dans les écoles, évidemment, même si c'est une trajectoire qui est déjà très fortement, mais d'associer davantage peut-être les conseils d'école pour avoir des réponses véritablement adaptées et personnalisées.
0: C'est-à-dire pas forcément la climatisation, ça peut être des équipements plus légers et ça dépend beaucoup de chaque école.
1: C'est ça, tout à fait. Les stores, les brasseurs d'air, un certain nombre de propositions qui sont déjà actuellement en cours, mais qu'il faut véritablement accélérer. Et après, on a une proposition qu'on aimerait porter au débat public parce qu'on n'en a pas tout à fait la maîtrise. C'est la question des horaires et des temps. Puisque on le voit dans le sud de l'Espagne, c'est quelque chose qui est culturellement ancré, de se dire il faut que nos horaires de travail et de vie soient compatibles avec des fortes chaleurs. Alors il y a des choses qu'on peut faire très rapidement dès maintenant, c'est sur les événementiels. Je pense à récemment la Gay Pride qui était à 14h, ça a été très compliqué pour des questions de chaleur. Donc il n'est pas du tout question d'arrêter la Gay Pride, mais justement que ce soit un horaire qui soit beaucoup plus supportable. Ça, c'est une action qu'on peut mettre en place très rapidement. Ça, c'est pas compliqué, les cérémonies, etc. Mais c'est aussi les horaires de travail, les horaires d'école. Évidemment, ça relève de l'éducation nationale, on n'a pas la main là-dessus, mais c'est entamer des discussions avec l'éducation nationale, avec les entreprises, avec les habitants, pour revoir nos horaires, tout simplement.
0: Alors, comment on embarque les habitants dans tous ces chantiers qui vont se mettre en place, qui sont en fait une série d'actions?
1: C'est une question importante, parce qu'on ne pourra pas imposer les propositions et on ne souhaite pas être dans une écologie de la culpabilisation et d'imposer des mesures. Il faut les embarquer. Pour ça, on utilise à la fois la médiation écologique, la concertation. L'idée, c'est vraiment de faire de la pédagogie avec les habitants, de faire des actions ensemble et de pouvoir les embarquer. Je donne un exemple de la végétalisation des rues. Si les personnes ne sont pas convaincues et ne sont pas partie prenante, ça ne prendra pas. Donc il faut vraiment que les gens soient convaincus de ça et puissent être partie prenante sur toutes ces mesures.
0: Alors vous êtes le groupe des Verts pour Montpellier, mais bon, Montpellier c'est 31 communes dans la métropole. Est-ce que ce sujet de l'adaptation et de l'atténuation des effets du changement climatique, c'est un sujet qui est consensuel?
1: Alors, consensuel, oui, dans le sens où le PCAET, le plan climat air énergie, qui est porté par le vice-président Grégoire Delforge, qui fait partie de nos groupes, a voté récemment à l'unanimité l'orientation de ce plan. Donc, on peut réussir à embarquer des gens là-dessus. Après, il faut voir au cas par cas les mesures. Mais en tout cas, on a bien cette ambition de pouvoir embarquer à l'échelle de la métropole.
0: Et enfin, là aussi, élargissons encore un peu le spectre. On le voit avec la question du tram qui va aller vers l'aéroport. Ces questions environnementales, elles ne touchent pas que Montpellier, que la métropole. Elles touchent en fait le grand territoire montpelliérain.
1: Bien sûr, de toute façon, il y a beaucoup de mesures qui se feront à l'échelle nationale. Et là, on a bien conscience que les changements de loi et les élections présidentielles et législatives à venir auront un impact sur les mesures qu'on peut prendre en tant que collectivité. On a un pouvoir d'action important, mais il reste limité. Donc notre objectif, c'est aussi de pouvoir faire changer les lois, d'être territoire d'expérimentation et de pouvoir être un territoire véritablement exemplaire sur ces sujets-là.
0: Merci Marie Masser.
1: Avec plaisir.
0: Voilà un territoire exemplaire, ça vaut pour la métropole et ça vaut aussi pour tout le littoral où cette initiative de votre CPIE, elle est sans doute très originale, non, en France ?
2: L'initiative
0: oui,
2: de travailler sur les littoraux, d'avoir un territoire sur une thématique principalement tournée vers le littoral, c'est assez original. Mais sinon, il y a des CPIE qui ont des territoires littoraux sur beaucoup de façades du territoire.
0: Voilà, cette émission se termine. Léonie était à la technique et a supporté nos petits errements parfois. On se retrouve la semaine prochaine avec Bruno où on parlera assurabilité des territoires, un sujet plus complexe qu'il n'y paraît. Merci à tous et bonne journée.

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2: Chers auditrices et auditeurs, auditrices en définitive, on dit les deux. Bonjour à tous, nous sommes le mercredi 16 septembre, il est 10h10, comme le nom de l'émission l'indique. Vous êtes bien sur Radio FM Plus avec Nathalie au micro, Jules derrière les, je ne sais pas comment on appelle ça, les tables de mixage, les, la console, je crois on dit ça. Voilà. Yann, pas loin. Et puis vient Jean qui vient d'arriver, avec qui j'ai passé une excellente soirée hier au Dôme, avec Alter Midi, mais on vous en parlera. Aujourd'hui, on va parler d'Espagne, de la France, de culture, de rencontres, mais surtout de personnes. Pourquoi ? Parce que du 8 au 13 octobre prochain, les rencontres, les 7e rencontres franco-espagnoles vont réunir à nouveau des personnes autour de cette envie de partager, de découvrir et de créer des liens entre ces deux cultures. Pour en parler aujourd'hui avec nous, j'ai le plaisir de retrouver, d'accueillir quelqu'un que vous connaissez bien au micro de Radio FM+, Manuela Parra.
3: Bonjour Nathalie.
2: Bonjour Manuela, on est ravis de vous avoir aujourd'hui. C'est un rendez-vous, je crois que ça fait au moins 3-4 fois qu'on parle de ces rencontres espagnoles, d'autres rencontres que vous organisez, mais ça, on y reviendra tout au long de l'année. On va prendre le temps de parler de cette nouvelle édition, mais avant de regarder octobre 2026, on peut faire un peu un retour sur la dernière édition, sur la 6e, ça s'est bien passé, vous êtes contente?
3: Ah oui, oui, oui, le public a été au rendez-vous. Il y a eu une très belle édition avec plus de 1200 personnes. Donc, merci d'ailleurs à la radio, hein, chaque fois de vous faire l'écho de ces manifestations où on accueille des historiens,
2: C'était quoi le sujet l'année dernière?
3: Parce c'était fois, liberté.
2: A... C'est ça. Hein
3: et donc, on accueille aussi des écrivains, des témoins, voilà, et des artistes. Et tous réunis justement autour de la thématique qui nous importe par rapport à notre engagement hein, de faire vivre la mémoire et puis aussi d'éclairer peut-être un futur que j'appellerais désirable. Et ce
2: futur, on va essayer.
3: Il est incarné par des jeunes hein, au travers de la transmission. Ils étaient 520 l'année dernière. Alors il n'y a pas que le lycée Jules Guesde, hein,
2: il y a d'autres choses.
3: Il y a le lycée collège de Françoise Combes, il y a le lycée Mermoz.
2: Qui c'est le lycée d'excellence.
3: Oui, ce qu'on appelle d'excellence, mais c'est surtout l'esprit, c'est d'amener des jeunes qui sont dans des quartiers difficiles et en difficulté vers l'excellence.
2: C'est étrange. Je présente un livre juste après vous qui parle de la Waffen-SS et c'était le siège de la milice. Voilà.
3: Alors pour le siège de la milice, justement. Pour nous, c'est très important parce qu'il y a des résistants.
2: C'est l'hôtel de Leuve, c'est ça?
3: Je me rappelle plus le nom
2: exact. L-A-W, parce que
3: je n'arrive pas à le dire.
2: C'est compliqué. Voilà. Et en plus, dans le bouquin que je présente, c'est au sujet de rester à l'antenne, donc ce sera au sujet du capitaine Guisonnier, qui a été tué pendant la résistance, qui était le capitaine des pompiers de Montpellier. Et c'est un réfugié espagnol qui, à un moment, est le seul fiable dans dans la prison qui est aussi.
3: Oui, parce que c'est Pignol. C'est un résistant espagnol qui est de Béziers et qui, avec sa femme, ont été enfermés là, ont été torturés et ont été assassinés par la milice et on a laissé leur corps pourrir dans les cellules. Et donc, justement, cette année, parce qu'on reçoit le secrétaire d'État à la mémoire démocratique, eh bien, on va rendre hommage aux résistants aussi espagnols et puis aux résistants français bien entendu.
2: Mais... ça serait presque, un moment de rencontre toutes les deux pour en parler. Mais les républicains se sont beaucoup impliqués dans la résistance française
3: et à Montpellier notamment. Les républicains à Paris par exemple, c'est eux qui sont rentrés dans Paris les premiers.
2: Il y a des textes là-dessus.
3: Bien sûr, il y a beaucoup de textes.
2: On reviendra dessus parce qu'aujourd'hui on est sur les rencontres espagnoles, mais voilà. Je pense qu'il y a de quoi faire une belle émission parce qu'il
3: y a beaucoup de textes.
2: En ce moment, les mémoires.
3: Et même à Montpellier, ils ont participé à la délibération de Montpellier. Ils ont été aussi dans la résistance. Ils ont parce qu'en fait, ils étaient formés par la guerre d'Espagne et beaucoup étaient des militaires. Bon, il y a aussi le maquis de Beraïkheim. Je veux dire, ça c'est.
2: Je pense que c'est le sujet d'une belle émission, Manuela.
3: Oui, tout à fait.
2: L'année dernière, donc 6e édition. Cette année, 7e édition, mais avant de parler de tout le programme, j'aimerais que les auditeuristes vous connaissent un peu mieux, pour ceux qui ne vous auraient pas déjà entendu. Quel est votre parcours? Et bon, Manuela Parra, on imagine qu'est-ce qui vous lie à l'Espagne, hein, outre votre nom, mais est-ce que vous pouvez un petit peu parler de vous, Manuela?
3: Eh bien, moi, je suis fille des deux exils, c'est-à-dire de l'exil républicain espagnol, hein, puisque mon père était capitaine de l'armée républicaine, qu'il a franchi, qu'il a fait tout le cursus depuis Madrid des batailles, puisqu'il était dans l'armée régulière, contre le soulèvement des factieux, hein, des généraux, à la tête avec Franco. Et ensuite, il a franchi la frontière en février 1939, blessé. Est arrivé à Port-Vendres et puis après sur un bateau hôpital qui s'appelait le Maréchal Lyoté puisqu'il était blessé il a été blessé sur l'Èbre et ensuite il a été mis dans des camps notamment le camp de Sept-Fonds et puis après de camp
2: dans
3: en camp
2: dans l'Allier là-bas l'Abbaye de Sept-Fonds
3: le camp de Sept-Fonds c'est près de Montauban
2: d'accord
3: voilà et puis ensuite il a fait partie des groupements à travailleurs étrangers et il était lieutenant dans la résistance en France voilà dans le maquis. Et de côté de ma mère aussi, je suis une fille de l'exil économique, puisque mes grands-parents, dans les années 17-18, les grands-parents maternels, sont venus travailler en France parce qu'ils crevaient de faim en Espagne. Voilà.
2: Et toute cette histoire, elle a tout le temps émaillé votre vie, ou c'est à un moment, bon, les rencontres ont lieu depuis 7 ans, il y a eu une pause pour le Covid ou ça a commencé
3: pour le Covid, on a annulé les rencontres, oui, bien ça. Entendu, puisque c'était l'obligation, et puis c'est normal. Mais,
2: donc la première édition, c'est quoi, 2017
3: La première édition, c'est 2018.
2: 18.
3: Voilà. Mais en fait, les rencontres, c'est pour moi un moment de restitution de ce qui s'est passé des deux côtés de la frontière autour des thèmes.
2: C'est ce que je voulais vous demander. Quand est-ce qu'elle est venue, cette idée et presque ce combat? Parce que bon, tout ça, c'est fait, c'est pas combatif, mais c'est quand même un combat qu'on poursuit.
3: En fait, en 2018, quand j'ai créé l'association Voix de l'extrême poésie et culture qui porte les rencontres franco-espagnoles, j'avais fait déjà tout un travail de recherche parce que mon père nous a, comme beaucoup d'enfants de l'exil, nous avait pas dit grand-chose sur notre histoire. Et donc, c'est quand il est mort que ma mère m'a remis des poèmes qu'il avait recopiés dans les camps d'Argelès de García Lorca, qu'à ce moment-là, j'ai découvert une autre facette de mon père, une fierté, etc. Et donc, j'ai commencé à m'intéresser à cette histoire qui m'intéressait quand même un peu, parce que j'étais assez proche de mon père. Et il m'avait dit, mais avec son franco espagnol, on écrira un livre sur ma guerre d'Espagne, sauf qu'il est mort avant. Et donc, j'ai eu la joie par hasard de rencontrer des hommes qui avaient fait la guerre d'Espagne ou qui avaient été en prison sous la répression, qui m'ont un petit peu guidée sur la connaissance. Et ensuite, j'ai eu la chance de rencontrer des poètes espagnols comme Antonio Orihuela qui m'ont accueilli, mon mari et moi, en Espagne et qui nous ont expliqué un peu la répression. Et dans les deux discours que j'entendais, c'était, j'avais des souvenirs de mon père qui disait, ils nous ont pas aidés pour faire tomber Franco. Et là-bas, les Espagnols disaient dans les discours, dans les témoignages auxquels que je collectais sans le savoir, qui était dans ma tête, il disait les républicains en exil s'en sont bien sortis, nous ont bien laissé tomber. Et donc ça m'agaçait parce que je me disais, mais en fait, ce qu'il nous faut, c'est recoudre cette frontière, parce que finalement, comme aujourd'hui, dans les forces de gauche, c'est finalement l'enjeu c'est pas de se frapper ou de s'étriper, puisqu'on a quand même le même idéal. C'est de lutter contre la dictature et le fascisme, quoi. Parce que le fascisme, c'est l'effacement, c'est la réécriture de l'histoire, c'est des hommes disparus. C'est des violences, ben on l'a vu avec Hitler, avec voilà, je veux dire, bon, c'est
2: on le voit même avec Trump, hein, qui n'est pas ouvertement Trump. Fasciste, voilà. Mais qui a un comportement fasciste.
3: Oui, c'est des mots, c'est même des mots qu'ils effacent, quoi. Et sans la parole, là, il y a pas de transmission, il y a pas d'éveil, il y a pas de voilà, on tient les gens dans. Et puis c'est des gens qui ont souffert, qui ont vraiment souffert de froid, de faim, d'extermination. On parle des fosses communes, mais pas que en Espagne. Voilà.
2: Je voulais juste vous poser une question. On est à peu près de la même génération. Moi, je me rappelle que mes copines espagnoles à Paris, c'était encore les espingouins. Hein.
3: Oui. Mais ça, c'était gentil comme terme.
2: Ah ben, c'était les espingouins. Moi, je me rappelle. Vraiment, voilà. Mais il y avait, je dirais pas la même agressivité qu'avec les musulmans aujourd'hui. Enfin, il y avait quand même une grosse agressivité. Alors, oui, c'était peut-être le Nord, hein, mais...
3: Non, mais ici aussi, ouais. On était les Espagnols.
2: Vous l'avez ressenti, vous, jeune femme ?
3: Ah, bien sûr, bien sûr. À l'école, je l'ai complètement ressenti. À l'école, c'était... je ne joue pas avec toi à la ronde parce que ne faut pas jouer avec elle si une fille est d'Espagnol.
2: Ouais. Ils sentent l'ail. Et quand est-ce que ça ? Parce que, bon, ils sentent l'ail, toutes les mémés sont... Ce qui a beaucoup changé, c'est la Movida, quand même. Quand, après la mort de Franco, l'image de l'Espagne, ça a été un peu on-off.
3: Oui. Un peu
2: avant déjà.
3: Il est mort en 75. En France, ce qui a fait surtout changer, c'est, je pense que c'est aussi mai 68.
2: Ouais, moi j'ai souvenir quand même, je vous dis, dans mon école, etc. Mmh. C'est la mort de Franco, évidemment, on l'a fêté. En plus, c'était pas longtemps après le Puy Antiche et toutes ces histoires-là. Mais les mouvements des années 80, avec les excès qu'il y a eu, ça a été une libération. On a eu l'impression que l'Espagne gagnait 30 ans en 3 ans.
3: Ah, mais ça, en Espagne, oui. En fait, ils sont passés d'une vision qu'on avait d'un peuple arriéré, alors qu'elle est complètement fausse, puisque quand on reprend ce que portait la République espagnole comme avancée, par exemple, le travail de 8 heures en 1932, 31-32, hein, c'est ça. La redistribution des terres aux ouvriers, le vote des femmes en 1932, qu'est-ce qu'il y avait encore ? Le développement de l'enseignement libre en 1932.
2: Mais il y a encore ce regard. Hein. Il y a des fois, aujourd'hui, chez certains Français, un regard de commisération sur le peuple espagnol.
3: Oui, mais bon, ça, c'est...
2: Oui, voilà.
3: Hein? Il y en a partout.
2: Il y en a partout. On va marquer une première pause musicale et après, on va parler de tout ce qui va se passer pendant ces belles journées. Donc, je rappelle, du 8 au 13 octobre, avec une très belle couverture. L'année dernière, c'était très beau aussi, avec cette colombe bleue. Oui. Là. Mais là, ce montage avec le visage de Garcia Lorca dans le...
3: En fait, c'est un beau, artiste visuel, ami, Antonio Gomez, qui m'a permis d'utiliser son œuvre, parce que c'est une œuvre, c'est un autodidacte, et qui maintenant qui expose partout dans le monde, quoi. Et un homme extrêmement gentil. Et
2: c'est magnifique. Alors, pour expliquer à nos auditeurs, c'est le visage de Garcia Lorca inclus dans la carte de l'Espagne.
3: Oui.
2: Et donc, on se retrouve juste après pour parler de conférences, de films, de récitals, de théâtre, d'expositions, de témoignages qui vont se passer du 8 au 13. Et comme première pause musicale, vous avez choisi pour nous Divagando de El Gordo Triste avec Astor Piazzolla.
3: Oui, parce que c'est le groupe Divago qui sera le 10 à la médiathèque Émile Zola.
2: Et voilà, on écoute 2-3 minutes parce qu'on a beaucoup de choses à se dire. Voilà.

0: Vous êtes toujours sur Radio FM+, il est 10h26 ou quelque chose comme ça. Je suis toujours en compagnie de Manuela Parra qui est venue nous présenter et nous parler de cette 7e édition des rencontres franco-espagnoles. Et je remercie Jules de nous accompagner et je dis bonjour à Léonie qui vient d'arriver. Voilà, j'ai tout bien fait. Si on est le mercredi 16, voilà, j'avais pas donné la date. Manuela, on va descendre chaque journée, si vous voulez bien, pour vraiment donner envie à nos auditeurs de venir. Donc, ça ouvre à 18h30 à la Maison des Relations Internationales Nelson Mandela. C'est la cérémonie, si on peut appeler ça une cérémonie, c'est le moment d'ouverture de cette 7e. Et donc, c'est à 18h30 et le titre, c'est 1936-1926, Réveiller les mémoires en entrée libre. En présence de Fernando Martinez López, secrétaire d'État à la mémoire démocratique du gouvernement espagnol, et de, alors là, je ferais peut-être que vous le disiez parce que j'ai peur de l'écorcher le nom.
1: Alors c'est, et ensuite il y a Rocío Márquez, voilà, qui est une figure fondamentale du flamenco, hein, du 21e siècle, qui est aussi de Moguer, donc de la province de Huelva que je connais, et qui sera le lendemain, le vendredi, invité par des guitares internationales là, qui sera à Ocres. Et d'accord, donc elle sera avec nous à l'ouverture. Et puis Antonio Rihuela, qui est en quelque sorte le parrain de l'association. Mais avant cela, avant l'ouverture, il y aura certainement un hommage qui sera rendu par la ville de Montpellier.
0: Vous avez une date ou pas encore ?
1: Alors, ce sera le 8, oui. Voilà, mais on y reviendra de manière plus précise. Et bon, voilà, mais moi, je suis dans le cadre de la présidence des rencontres et je suis très fière, très, très fière que le représentant de Pedro Sánchez, à la mémoire démocratique,
0: c'est un beau nom d'ailleurs, hein, je trouve, hein,
1: ouais, qui soit avec nous à l'ouverture des rencontres, parce que pour nous, bon, au-delà de la reconnaissance de notre travail, peu importe ceci, c'est quand même une reconnaissance pour nos parents, nos républicaines et républicains espagnols, à qui on avait dérobé la fierté, et on la leur rend. Et on reconnaît leur combat pour la liberté, pour des valeurs essentielles de solidarité, de fraternité.
0: C'est ce qu'on abordait avec des mots sur nos enfants, où on était encore des espingouins. Voilà. C'est aussi
1: réparer
0: tout ça.
1: Ça répare quelque part. Et franchement, je suis extrêmement heureuse.
0: Il y a un terme que vous utilisez souvent, que je trouve très beau, c'est recoudre.
1: Oui.
0: Hein, recoudre ses frontières.
1: Recoudre les plaies, je trouve que c'est important. Après, il faut que ça se transforme en cicatrice, certes. Mm-hmm. Mais bon.
0: Il y a quand même un travail de recousage.
1: Oui.
0: Je ne sais pas s'il est très beau ce mot, mais on s'en fout.
1: Voilà. Donc, voilà.
0: Il y aura la projection d'un film. Donc,
1: oui.
0: C'est vous qui l'avez choisi. Comment vous arrivez comme ça à trouver des.
1: Alors, c'est une histoire assez extraordinaire. C'est Pablo, Nabil et Myriam qui sont profs d'espagnol au lycée Mermoz, et aussi Philippe Lacombrade, qui m'ont contacté l'année dernière parce qu'ils étaient en Erasmus+, avec un lycée de d'Alcalá de Henares et avec un professeur qui s'appelle Manuel Ibáñez Isquero, qui lui est aussi président d'une association mémorielle là-bas, et qui avait l'intention de travailler à la fois sur la mémoire des exilés avec les Espagnols du lycée de Alcalá, et d'amener leurs gamins sur les traces de la guerre d'Espagne, sur les fosses communes, etc., etc., sur Guernica. Et donc, ils ont travaillé une année, ils ont fait un travail sensationnel, et ils ont fait avec leurs élèves le film,
0: un documentaire de 30 minutes
1: qui raconte ça. Et alors, ils l'ont déjà projeté à la médiathèque Émile Zola en juin, le 28 juin. Et franchement, toute la salle était en larmes. Et je me suis dit que nous, réveiller les mémoires en 1936-2026, il n'y avait rien de plus beau à la fois que de projeter ce film qui recoue cette fameuse frontière et à la fois le faire devant le secrétaire d'État à la mémoire démocratique et le maire président de la métropole de Montpellier et puis que ce soit fait par des jeunes parce que ça incarne pour moi la transmission. Voilà.
0: Et puis après le même soir suivra donc quelques mots rapidement sur cette conférence donc sur Joan Miró, donc l'art oui. comme levier de résistance.
1: Oui, parce que Miró, d'abord c'est Maria José Balzache qui est professeure titulaire de théorie d'histoire de l'art contemporaine et directrice de la chaire

0: parle
1: me soutiennent beaucoup,
0: beaucoup
1: et je la remercie vraiment, hein, avec Madame Robin, avec Claire Hart.
0: Toute l'équipe, oui, Claire qui est toujours présente,
1: voilà,
0: bien sûr, à nous aider avec son enthousiasme et son sourire habituel.
1: Voilà, c'est vraiment formidable, quoi.
0: Le lendemain, on change de lieu.
1: Oui.
0: On va dans un lieu que vous connaissez bien.
1: Oui.
0: C'est la salle Pétrarque.
1: Oui.
0: Que notre poète d'antenne, Christian Malaplate, connaît bien aussi.
1: Oui.
0: Donc, c'est le 9 à 18h, salle Pétrarque, exil, rejet et solidarité. C'est quoi? C'est une conférence, un récital?
1: Alors, il y a deux temps. Il y a à la fois une intervention de Pierre Berland, hein, qui est de
0: qui est intervenu le 4 à la Gazette, ou le 5.
1: Voilà, qui a présenté son dernier livre, France-Espagne, une histoire croisée de A à Z, qui, cette année, cette fois-ci, et cette année pour les rencontre va nous amener sur les Espagnols en France au 20e siècle avec le panorama d'une migration. Donc, on trouvait que c'était intéressant de dresser cette... parce que bon, il n'y a pas que des... Les Espagnols n'ont pas eu que des problèmes en France. Ils n'ont pas été que mal accueillis. Il y a des gens qui ont exprimé des solidarités et notamment aussi dans le monde. Et donc, ce qu'on a voulu aussi, c'est parler de cette solidarité au travers de la deuxième partie, qui est un récital de témoignages d'exil d'Espagnols vers l'Argentine, avec Marisa Martinez Persico, qui, elle, est petite fille d'une exilée en Argentine en 1938, à un moment où il y avait où il y avait le siège de Franco à Burgos, et où ils avaient fait régner la terreur dans le Pays Basque et en Galice. Et donc, les gens qui avaient de la famille qui étaient du côté républicain, même si eux, ils s'étaient pas impliqués, eh ben, ils crevaient de faim, ils trouvaient pas de boulot. Et donc, elle, sa grand-mère est partie en exil en Argentine où elle a été reçue et elle s'est installée là-bas. Donc, Marisa, elle est née en Argentine, mais elle est aussi espagnole. Et elle a fait tout son cursus universitaire en Espagne. Et puis aujourd'hui, elle est à l'ancienne, à la fac, en Italie.
0: D'accord.
1: Et donc...
0: elle vient que pour ça?
1: Oui, elle vient
0: L'Italie,
1: pour ça.
0: C'est chouette.
1: Oui, oui, elle vient que pour ça. Elle est adorable. En plus, elle est poétesse aussi, écrivaine. Elle est même traduite par le Chapelaire en France. Et elle a une poésie magnifique que j'ai eu l'occasion de lire à Moguer. Et bon, et pour la traduire de manière un peu poétique, j'ai demandé à Alexandre Pralon, le comédien qui nous accompagne, de venir la traduire, et à Manuel Amelong, le chanteur-guitariste argentin de la compagnie aussi. Donc voilà, c'est une belle soirée.
0: C'est un autre débat, mais j'imaginais plutôt des réfugiés nazis qu'espagnols en Argentine. C'est bien, ça va nous donner une autre
1: facette. Oui, je pense. Oui, oui, ils ont accueilli en Amérique du Sud, ils ont accueilli énormément.
0: Je ne savais pas du tout. Et puis la grande journée donc du 10 octobre, qui est, je ne sais pas, un samedi, quel jour, non ?
1: C'est un samedi après-midi.
0: Voilà. Donc là, tout le monde est disponible, hein, voilà, même ceux qui ne travaillent pas ou qui ne travaillent pas le soir. C'est à la médiathèque centrale Émile Zola. Federico Garcia Lorca, symbole de l'engagement et de la répression et de l'effacement. Donc là, c'est un bel,
1: ah oui, un bel
0: grand
1: hommage.
0: Après-midi.
1: Oui, parce que c'est la date du funeste anniversaire de l'assassinat de Lorca. Et nous avons dans l'association une amie fille de l'exil qui est artiste sculpteur, qui s'appelle Janine Delpeche, qui est fascinée, amoureuse de Lorca, on va le dire, depuis sa tendre enfance. Et donc, voilà, on
0: donc
1: a pensé...
0: Donc ça commence à 4... Alors, il y aura Agnès Robin qui sera avec vous l'après-midi. Donc, à 14h30, c'est la projection d'un film de 50 minutes sur Garcia Lorca.
1: Alors, c'est un film qu'a réalisé Magali Negroni, hein, qui est une réalisatrice, scénariste, qui est consultante au cinéma, qui travaille aussi parfois sur Arte, etc., etc. Et donc, son film est intéressant parce qu'elle le voit aussi par rapport à sa manière dont elle a été tombée amoureuse elle aussi de Lorca, sur des aspects que l'on met jamais trop en avant, c'est-à-dire l'homme engagé républicain, l'homme homosexuel qui le revendique, Et en plus, elle utilise des passages de films, elle utilise des passages contemporains pour nous reprojeter dans l'avenir. Et je trouvais que, dans le passé, pardon, et je trouvais que c'était très intéressant de voir cette allée-venue. Il y a aussi beaucoup de flamenco à l'intérieur. C'est un film assez surprenant.

0: qui avec la voix de Francis Huster. Et donc que Janine Delpech a trouvé. Et donc moi j'ai rencontré Magali à Paris, une femme superbe, très, et qui sera là pour l'ouverture de son livre, voilà.
1: Et donc après une courte pause à 15h30, c'est vous qui prenez la main. Magali.
0: Voilà, donc je prends la main parce que cette année on a voulu aussi parler de Lorca, mais pour le ramener. Sur aussi Lorca, le symbole de l'engagement, de la répression et de l'effacement. Et pour cela, on invite deux historiens qui sont Antonio Riuela, qui lui va nous faire une intervention sur comment les dictatures réécrivent l'histoire, puisque c'est ce qui s'est passé en Espagne et ses conséquences. Et Enrique Tudela Vázquez, qui lui qui est un historien qui travaille avec des archéologues, parce que c'est obligé, puisqu'en Espagne on a effacé la mémoire et l'histoire, donc ils sont obligés de travailler avec des archéologues. Comme il y a, grâce au gouvernement de Pedro Sanchez, il y a beaucoup d'ouvertures de fosses qui sont possibles en Espagne, il travaille sur le sujet et il a aussi travaillé notamment dans le Barranco de Viznar, là où on suppose que les restes de Lorca sont. Et donc il va nous parler de Lorca, de la répression en Andalousie, des fosses communes, et ce que finalement représente Lorca aujourd'hui par rapport à ses recherches des disparus.
1: Voilà. Là, hélas, on va être obligé d'accélérer un peu parce qu'il nous reste 6 grosses minutes, donc je voudrais quand même qu'on parle de tout. Oui. Donc cette journée, elle finira à 16h45 par un récital, comme vous aimez mélanger souvent.
0: Voilà, mais il y a quand même quelque chose que je voudrais signaler, c'est la présence de Léa Marie Baril, qui est doctorante et qui, elle, va nous présenter des fosses communes en France de républicains espagnols et d'enfants républicains que, par hasard, dans ses recherches, elle a découvertes à Grenoble et à La Tronche. Donc c'est important.
1: Oui, de savoir que dans ces régions-là aussi.
0: Voilà. Et donc, voilà.
1: Il y a, évidemment, on y reviendra quand on donnera toutes les infos, mais tout ça, c'est entrée libre dans la limite des places disponibles. Et si je me rappelle bien, l'année dernière, ça avait été blindé, la grande rencontre du samedi. Oui. Donc, ne venez pas trop tard.
0: Voilà.
1: N'arrivez pas au dernier moment, il y aura sûrement plus de place. Oui. Le 12 octobre, salle Pétrarque.
0: Oui. Et là,
1: allez-y.
0: Alors là, on est sur aujourd'hui, mais on le commence toujours avec un travail qu'ont fait des collégiennes du lycée Gérard Philippe, avec une création sonore qu'ils ont fait, qui a été primée par le mémorial de Rivesaltes et qui est superbe. Et en deuxième partie, nous aurons le plaisir d'accueillir Najah Bello-Belkacem, qui va nous parler de son dernier livre. Et puis, elle est présidente aussi de France Terre d'Asile, de réfugiés, ce que l'on ne nous dit pas. Voilà. Et ça, c'est très important. Quand on regarde les statistiques, ça enlève quand même certains stigmates.
1: C'est quelqu'un que j'ai le plaisir de rencontrer, qui est très, très, très, très gentil, Najah.
0: Najah est très gentille, très accessible.
1: Très accessible, voilà.
0: Et extrêmement intelligente. Franchement, c'est rassurant.
1: Je l'avais rencontrée lors d'un salon du livre, et franchement,
0: Et après, on fera une petite clôture si on a le temps.
1: Avec quelques lectures.
0: Avec quelques lectures, toujours. J'essaye de mêler parce que je trouve que c'est important.
1: On peut peut-être citer votre livre quand même là, parce qu'on ne l'a pas fait depuis le début.
0: Oui, donc je lirai en part aux poches, mais un extrait de Lettres aux absentes, correspondance imaginaire de femmes en résistance, qui est sorti en 2026.
1: Et qu'on a chroniqué
0: ensemble,
1: ici.
0: Et qui est aux éditions du Chèvrefeuille étoilé. Et on clôturera avec le poème du père de Linangle qu'il écrivait, de Immigrante, de Joan Puig Planès.
1: On parlait de transmission, on parlait de jeunesse. On peut juste citer donc des choses qui sont réservées aux élèves, bien sûr, mais qu'on peut quand même dire. Le 12 octobre à 9h au lycée Jean Mermoz, en partenariat avec Erasmus, il y a Entre deux frontières, une mémoire. Donc ce que vous proposez le 8 à la Maison des Relations Internationales. Au lycée Françoise Combes, toujours réservé aux élèves, la projection du film Joseph, qui était un chef-d'œuvre.
0: Avec Georges Bartoli,
1: en plus.
0: Qui est son neveu, qui a accepté de venir, et que j'adore.
1: Le 13 à 9h au lycée Jules Guyette. Vraiment, vous parliez de M. Berland, mais je pense à Nathalie Pourcel qui est aussi. Oui. Voilà, ce sont des profs en bachibac et en relations internationales, des profs très combatifs et très, très investis. Il faut le dire parce qu'on le reproche des fois aux profs de ne pas être investis. Oui, donc, voilà.
0: Non, moi, je ne rencontre que des profs investis.
1: Voilà. Disons-le bien fort. Voilà. Et donc, le 13 octobre, au lycée Jules Guyette, à l'occasion des 90 ans de la formation des Brigades internationales, Pierre Berland animera une conférence. Mmh. Voilà. Mmh. Et puis, le 13 octobre, à 14h30, à l'université Paul-Valéry, donc vous allez vraiment à tous les âges, toujours, c'est réservé aussi aux étudiants ? Non, oui, c'est entrée libre, ça.
0: Entrée libre, oui. Voilà. Entrée libre dans l'auditorium du site Saint-Charles II, là. Et donc, il y aura la projection du film « Sept jours » qui a été fait par Isaia Grignolo, et qui est un artiste visuel, qui est un réalisateur, qui était déjà venu une fois pour nous présenter un livre sur l'exil, et qui va justement aborder les questions migratoires, la croisade anti-européenne, les références guerrières à un passé glorifié, la défense des valeurs traditionnelles et les différentes formes de négationnisme. Et donc, c'est Olga Lobo, qui est prof de cinéma à la fac, qui nous accueillera dans cet auditorium et qui est le partenaire de cette manifestation. Voilà.
1: On se quittera avec deux notes de musique, mais là, il nous reste une minute pour donner les infos.
0: Alors, les infos. Alors, pour les contacts, vous pouvez écrire en minuscule à voix de l'extrême, qui est tout attaché @gmail.com, sur Facebook https://www.facebook.com/groupe, et ensuite sur le blog de l'association https://voixdelextremepoesieculture.blogspot.com. Et puis cette manifestation est aidée par évidemment l'ambassade, la Montpellier Métropole et la ville, et puis par le département de l'Hérault, par la région Occitanie, et bien d'autres financeurs, la région académique. Voilà.
1: On mettra tous les liens sur le podcast.
0: Voilà, merci.
1: Manuela, merci beaucoup. Rendez-vous du 8 au 13 octobre ces rencontres franco-espagnoles. Mmh. Merci de votre fidélité à la radio. Merci. Et on se quitte avec, je crois, 2 secondes de musique. Voilà. Merci, merci Jules de nous avoir accompagnés. Et à très bientôt, et rendez-vous en Espagne à partir du 8.
0: Merci. Au revoir.

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2: La méditation de ce jour s'appuie sur le texte de l'Ecclésiaste, chapitre 1, versets 1 à 18. Futilité complète, dit Coëlette, futilité complète, tout n'est que futilité. Alors que nous sommes au début de l'année scolaire, cette première partie du livre de l'Ecclésiaste nous amène à réfléchir sur les recommencements, sur les œuvres humaines. Et nous pourrions tomber dans la désespérance à penser que tout ce que nous faisons n'est que futilité, ou vanité, ou vapeur, selon les traductions. Cependant, ce verset bien connu nous amène à remettre à leur juste place nos œuvres bien humaines, comme un écho en creux à un des soli de la Réforme, soli Deo Gloria, à Dieu seul soit la gloire. Oui, les années s'enchaînent, nos œuvres et nos actions aussi s'empilent. Et les questions qui résonnent en écho sont « Mais pourquoi avons-nous fait les choses? Pour qui? Pour quelle gloire les avons-nous entreprises ?» Réentendre ces paroles de l'Ecclésiaste nous permet de nous dessaisir de toute glorification à travers nos actions. Cela nous permet de remettre la gloire de nos actions à celui à qui toute gloire devrait revenir. Ce texte a été préparé par Anitra Ranaï-Vosson.
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0: 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Bienvenue à tous dans Blues Time, le blues d'hier et le blues d'aujourd'hui. Une heure de blues pour faire passer le vôtre.
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Amis auditeurs, amis du blues, bienvenue dans Blues Time, le retour du Wandering Blues pour une autre saison. Et cette émission s'est ouverte avec On the Road Again, version d'Eric Andersen. C'est pas celle du célébrissime groupe Candid, celle d'Eric Andersen. Et c'est une reprise en fait beaucoup plus ancienne qui a inspiré très certainement la version de Candid. Sur la route encore du blues avec cette émission, en espérant que vous ne vous perdrez pas dans les méandres de ces blues de différentes origines et de différentes moutures. Tout de suite, Tascru, extrait de son dernier album 2026. Bonne écoute à tous.

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Vous écoutez Blues Time. Et cette séquence s'est terminée avec Nico Backton et son groupe The Wizard of Blues, Down the Line, le nom de la piste. Nico Backton, malgré les apparences que peut produire cette piste, c'est quelqu'un qui est tout à fait dans la proximité géographique entre la France et la Belgique. Il est belge et vit en France ou a vécu en France. Il est entre ces deux pays plus exactement. C'était précédé par un blues plutôt cool de Dev Thomas et c'était extrait de son album 2026 intitulé Bridge Street Blues. Et en amont, en ouverture, comme prévu et comme annoncé, le sublime Tascru est toujours extrait de son dernier album 2026, intitulé MacGyveOut. Voilà, vous savez tout, ou presque, on poursuit. Et pour le coup, tiens, ben, on reste sur Nico Backton et son groupe The Wizard of Blues. Et pour le coup, cette séquence était terminée avec une piste plutôt dynamique et plutôt solaire. On retrouve tout de suite Nico Backton avec une piste plutôt sombre, plutôt blues et plutôt deep avec Bad Times. Bonne écoute.

fin de séquence avec une piste qui n'appartient pas totalement à l'univers du blues, même si son contenu à l'audition est vraiment plutôt bluesy. Et c'est issu d'une compilation en hommage au groupe de hard rock des années 70, 80, même 90, le groupe Van Halen. Et c'était servi par Larry Cordy avec son groupe, qui est un groupe plutôt acoustique, et finalement c'était une très bonne piste de blues. Et là, on reste sur le paradoxe avec la piste précédente. Cette piste guitaristique, totalement guitaristique, qui est due à Tony Bourge. Et Tony Bourge, en fait, c'était le guitariste d'un groupe de hard rock gallois, le groupe Budgay. Voilà, comme quoi, il y a des passerelles entre tous les univers de musicaux, en tout cas entre le rock, le hard rock et le blues. En ouverture, c'était encore Nico Backton et son groupe The Wizard of Blues avec ce Bad Times. Bad Times pour tout le monde, le menu était servi. Allez, cette émission se poursuit et on reste sur des joyeusetés optimistes avec ce Broken Future Blues de Steve Dawson. Le blues du futur qui est brisé, quoi. On reste toujours dans l'optimisme BA, qui est vraiment très particulier au blues, mais on peut également appeler ça une forme de conscience et de lucidité. Allez, bonne écoute à tous.

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1: Mike Anderson et son groupe. Et cet extrait de l'album intitulé Tomorrow. C'était précédé par le dernier album en date de Johnny Nicola, qui pratique toujours une musique improbable et inclassable entre le rock, la country et le blues, plus souvent que la country d'ailleurs. Et en amont, cette séquence s'était ouverte avec l'excellent Steve Dawson et son Broken Future Blues. Cette émission est largement avancée, mais il reste encore pas mal de temps. Allez, on poursuit et on revient avec Tascru qui avait ouvert cette émission, un tout début de cette émission. Tascru, extrait de son dernier album 2026, intitulé Might Give Out, et cette piste, c'est la piste qui donne son nom à l'album.

une séquence avec Spencer Bowen et c'était précédé par Tass Cru et c'est extrait de son dernier album 2026. Dans cette émission, on a plus ou moins consciemment ou inconsciemment privilégié des formes de blues très décalées avec le blues classique comme Spencer Bowen ou Tass Cru. On poursuit et je vous laisse en compagnie de Sean Taylor avec 40 Light Years, 40 années lumière qui vous amèneront au terme de cette émission et je vous dirai bye bye juste après.

Et voilà, c'est sur ces sons que cette émission se termine. Je vous retrouve la semaine prochaine, toujours sur le 91.1 Montpellier. L'interface pour communiquer à propos de cette émission, si vous en avez envie, pour information sur la programmation musicale, dédicace musicale ou autre, c'est toujours sur le même numéro, le 06 06 48 74 30 06 06 48 74 30, par SMS ou appel direct pendant la diffusion de cette émission. Bonne semaine à tous, à bientôt. 1, 2, 3.

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